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1: Soyez les bienvenus à l'écoute du bulletin d'actualité préparé et animé par Tania selon les sources de la presse quotidienne slovaque.
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1: Le Portugal renforce sa présence militaire en Slovaquie. La constitution slovaque ne reconnaît pas les mariages homosexuels. La Slovaquie manque d'infrastructures pour traiter ses déchets industriels. Le Portugal a renforcé sa présence militaire en Slovaquie dans le cadre de la mission de l'OTAN. Au cours des deux dernières années, le nombre de soldats portugais est passé d'environ 30 à 156. Le contingent est intégré au groupement tactique multinational dirigé par l'Espagne, chargé de renforcer la défense du flanc oriental de l'Alliance. En Slovaquie, il dispose de chars Léopard 2 A6, de véhicules blindés Pandur 2 et de systèmes de drones modernes. Selon l'armée portugaise, ce renforcement répond à la dégradation de la situation sécuritaire en Europe. Le Portugal participe à la mission de l'OTAN en Slovaquie depuis 2022, à la suite de l'invasion russe de l'Ukraine. Le président du Parlement slovaque Richard Draši a reçu à Bratislava l'ambassadeur extraordinaire et plénipotentiaire de la Confédération suisse, Peter Nelson, à l'occasion de la fin de sa mission diplomatique en Slovaquie. Richard Draši a remercié l'ambassadeur pour sa contribution au renforcement des relations slovaco-suisses, fondées sur une coopération pragmatique et mutuellement bénéfique. Les discussions ont également porté sur le développement des relations interparlementaires et sur la poursuite des contacts entre les commissions des deux parlements. Les partenaires ont souligné l'importance de la contribution suisse de 44,2 millions de francs suisses destinés à soutenir en Slovaquie des projets dans les domaines de l'éducation, de la protection de la nature, du tourisme durable et de la santé. Le premier ministre slovaque Robert Fico affirme que la constitution de la Slovaquie ne permet pas la reconnaissance des mariages entre personnes de même sexe ni leur inscription dans les registres officiels. Selon lui, la constitution définit le mariage comme une union unique entre un homme et une femme. Robert Fico a déclaré que les mariages homosexuels conclus à l'étranger ne peuvent pas être inscrits dans les registres slovaques. Cette déclaration intervient après une intervention du procureur général Maroš Žilinka concernant des demandes d'enregistrement des mariages conclus en Autriche. Le ministère de l'Intérieur estime également que le cadre juridique actuel ne fournit pas de base suffisante pour enregistrer ces mariages selon le droit slovaque.
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1: Chaque année, la Slovaquie produit environ 10,5 millions de tonnes de déchets industriels, soit près de 4 fois le volume des déchets municipaux. Pourtant, le pays ne dispose pas des infrastructures nécessaires pour les recycler et les traiter. Selon l'Association slovaque de l'industrie des déchets, cette situation devient un frein à la compétitivité du pays et peut influencer les décisions des investisseurs étrangers. Les entreprises industrielles, notamment dans le secteur automobile, souhaitent limiter au maximum la mise en décharge et privilégier le recyclage, ainsi que la valorisation énergétique des déchets, mais elles sont confrontées à un manque d'installations adaptées. Le principal défi concerne les déchets plastiques. Leur composition varie selon les fabricants, ce qui rend leur recyclage complexe et coûteux. Faute de capacité suffisante en Slovaquie, une grande partie des plastiques est exportée pour être recyclée. Les experts estiment que la construction de nouvelles lignes de recyclage ne suffira pas sans un soutien financier durable afin de garantir leur rentabilité. La situation est également critique pour les déchets industriels dangereux. Les installations de valorisation énergétique existantes sont réservées principalement aux déchets ménagers et ne peuvent pas traiter les déchets spécifiques. Une grande partie est donc mise en décharge ou envoyée à l'étranger, ce qui augmente les coûts. Selon les professionnels du secteur, si aucune nouvelle infrastructure n'est construite, les coûts de traitement pourraient augmenter d'environ 30% dans les prochaines années. Ils estiment qu'il faudrait créer au moins 3 nouvelles installations dédiées aux déchets dangereux au cours de la prochaine décennie. Sans ces investissements, la Slovaquie restera dépendante des capacités étrangères et risque de perdre en attractivité pour les entreprises industrielles.
2: Chers auditeurs, nous vous proposons maintenant de suivre sur les ondes de Radio Slovaquie Internationale la reprise de l'une de nos émissions. Bonne écoute.
3: Bonjour, bonsoir, amis auditeurs venus à la rencontre des émissions proposées par Radio Slovaquie Internationale. Chaque jour, nous vous apportons de nouvelles informations sur notre petite Slovaquie. Christina, animatrice de l'émission d'aujourd'hui, vous souhaite la bienvenue à l'écoute de Radio Slovaquie Internationale. Dans le cadre de la première partie de l'émission de ce mardi, nous entamons la cinquième partie de la série consacrée aux femmes de science qui, par leur travail et leur détermination, changent le monde qui nous entoure. Préparez-vous donc à un voyage inspirant qui nous montrera l'énorme potentiel des femmes dans le domaine des sciences, des techniques et de la recherche. Le second thème sera consacré pour sa part à la santé mentale qui, lors des dernières années, s'est aggravée non seulement en Slovaquie, mais dans le monde entier. Que dire de plus? Vous le saurez en restant à notre écoute, en souhaitant qu'elle vous soit agréable. Nous concernons, vous y savoir, l'est déjà.
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3: Dans un nouvel épisode de notre série irrégulière consacrée aux femmes exceptionnelles dans le domaine scientifique, nous vous proposons à nouveau un récit inspirant. Nous y explorons non seulement les réussites scientifiques, mais aussi les motivations personnelles et les étapes de vie qui jalonnent le parcours des femmes en science.
2: Aujourd'hui, il s'agit de la médecin et chercheuse Zuzana Zelinkova, experte des maladies inflammatoires chroniques de l'intestin telles que la maladie de Crohn ou la rectocolite hémorragique. Une grande partie de sa carrière s'est déroulée aux Pays-Bas où elle a exercé à la fois comme clinicienne et chercheuse, une combinaison qui apporte une autre dimension à la médecine. Les années passées en laboratoire ont ouvert à la docteure Zuzana Zelinkova de nouvelles perspectives dans la pratique clinique, révélant comment la recherche pouvait profondément améliorer la qualité des traitements. Pour commencer, elle revient sur ce qui l'a amené à se consacrer aux maladies inflammatoires chroniques de l'intestin.
3: Ce sont des maladies inflammatoires non spécifiques de l'intestin qui ont un impact énorme sur la vie des gens. On ne peut pas les ignorer. Elles deviennent de plus en plus fréquentes. Il s'agit de jeunes patients atteints pour toute leur vie. Pour moi, en tant que médecin, il n'y a pas de plus grand défi que de redonner une vie de qualité à une personne qui, entre 20 et 25 ans, apprend qu'elle est atteinte d'une maladie chronique, que ses douleurs abdominales, ses diarrhées, sa perte de poids, sa fatigue seront désormais son quotidien. C'est un fardeau lourd à porter et le défi pour le médecin est d'aller plus loin que de simplement prescrire des médicaments déjà existants. On peut repousser les frontières de la compréhension de la maladie. Elle reste mystérieuse, on ne sait pas exactement comment elle apparaît, mais on peut en approcher les mécanismes grâce aux données de laboratoire. C'est ce qui rend ce domaine si passionnant.
2: Zuzana Zelinkova semble être optimiste quant à la possibilité de vivre pleinement avec une telle maladie. Est-ce vraiment le cas?
4: Je to tak. Ja chodím prednášať pacientom, ktorí sú úžasná komunita združení v pacientskom združení. Tak
3: oui, absolument. Je donne des conférences à des patients qui forment une communauté formidable réunie au sein d'une association de patients. Il y a une différence énorme entre la prise en charge de ces maladies aujourd'hui au 21e siècle et ce qu'elle était dans les années 1980 ou 1990. Si l'on regarde l'histoire des traitements de maladies de Crohn ou de la rectocolite hémorragique, on reste sans voix devant les progrès accomplis. Rien que dans ma propre expérience, en 20 ans de pratique, les outils à ma disposition ont radicalement changé. La vie des patients au début de ma carrière n'a rien à voir avec ce qu'elle est aujourd'hui.
2: Notre interlocutrice a mentionné une augmentation de la prévalence de ces maladies. À quoi l'attribue-t-elle ?
3: Elle touche surtout les pays développés. Les études de population montrent une corrélation entre leur fréquence et le PIB du pays. Plus il est élevé, plus ces maladies sont répandues. Cela tient au confort matériel, mais on essaie de déterminer précisément quels aspects de ce confort sont en cause, étant donné que ces maladies affectent le système digestif, il faut chercher du côté de l'alimentation et de sa transformation. Mais ces hypothèses sont très difficiles à tester. C'est justement ce sur quoi nous avons travaillé pendant des années aux Pays-Bas, comprendre comment le système immunitaire intestinal s'active de façon inappropriée. Certaines données suggèrent que des additifs comme les colorants ou les conservateurs pourraient jouer un rôle. Plus l'alimentation est industrielle, plus le risque d'une réaction immunitaire indésirable semble élevé. C'est une simplification, mais cela fait partie du problème.
2: Zuzana Zelinkova est revenue ensuite sur les 10 années qu'elle a passées aux Pays-Bas, ainsi que sur ce qu'elle en a tiré pour sa pratique en Slovaquie.
3: Sur le plan professionnel, c'est surtout l'expérience de la recherche. Les maladies inflammatoires chroniques de l'intestin sont dues à une réaction excessive du système immunitaire. Nous avons étudié de près les cellules, ces soldats qui réagissent à certains éléments de l'alimentation. Ce travail d'analyse moléculaire aide à mieux comprendre ce qui se passe chez chaque patient. Les techniques de laboratoire ont énormément évolué. Il y a 20 ans, je n'avais qu'un seul médicament à disposition. Ma thèse portait sur le mécanisme d'action de ce seul traitement enregistré par l'Agence européenne des médicaments en 1998 pour la maladie de Crohn. Aujourd'hui, nous en avons 5 enregistrés et 3 autres en préparation. Sans une expérience concrète du laboratoire, il est difficile de comprendre ce qu'il y a vraiment dans le médicament que l'on administre aux patients.
2: Vous faites partie de ces médecins-chercheurs qui sont revenus en Slovaquie. Aviez-vous des regrets si vous pouvez comparer les deux environnements néerlandais et slovaque?
3: Je ne dirais pas que je le regrette, mais on m'a déjà posé la question. Est-ce que je pense parfois à ce que je serais devenue si j'étais restée aux Pays-Bas? Certainement, ces 13 dernières années auraient été beaucoup plus intenses et dynamiques sur le plan de la recherche. J'aurais eu des publications ayant un réel impact, car les conditions ne sont tout simplement pas les mêmes ici. En revenant en Slovaquie, j'ai dû tout reconstruire à partir de zéro. Avec la manière dont fonctionne le système de santé slovaque, j'en suis à mon 5e poste et on ne peut pas construire une ligne de recherche si l'on change d'établissement tous les 3 ans. Il faut de la stabilité et je ne l'ai clairement pas eu.
2: Enfin, Zuzana Zelinková nous a évoqué ses ambitions scientifiques pour l'avenir.
3: Je distinguerai deux niveaux. Le premier concerne des aspects très techniques et précis que je ne vais pas détailler ici, mais ils visent tous le même but, aider le patient. Le second, c'est que la science fasse partie intégrante de la formation du médecin et qu'elle soit utilisée au quotidien dans les cabinets. En Slovaquie, nous ne soignons que sur la base des recherches menées ailleurs. Nous ne traitons pas nos patients sur la base de données produites ici. Nous utilisons les approches développées par les Britanniques, par exemple, sans que les médecins slovaques ne contribuent à les adapter à nos spécificités. Nous respirons un air différent. Nous avons un autre mode de vie. Mangeons nos saucisses locales, buvons notre bière, notre vin, notre alcool selon la région. Mais personne ne les étudie scientifiquement. Personne ne les prend en compte dans la pratique clinique quotidienne. Voilà le second volet de mon rêve scientifique. Essayer de faire avancer les choses dans cette direction.
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0: On entend très souvent parler de la santé mentale liée à la jeune génération. Très souvent, on entend parler de l'autodestruction, des différentes dépendances, des troubles du comportement alimentaire, de l'abus de drogue, du comportement violent des enfants, etc. Ce sont les problèmes les plus fréquents liés à la santé mentale chez des enfants et des jeunes.
1: Malheureusement, on ne sait toujours pas dire à 100% qui a son quote-part le plus élevé. Il s'agit des médias, des réseaux sociaux, du pourrissement de la crise climatique ou bien de l'expérience liée à la pandémie ou à la guerre. Les chiffres ne sont pas du tout positifs et nous devons constater que la santé mentale des enfants est le problème global. C'est pourquoi nous nous sommes efforcés d'avoir des informations provenant des sources accessibles concernant cette question.
0: Ce phénomène a été observé pendant une décennie avant la pandémie de COVID-19 dans le monde et en Slovaquie. Environ un enfant sur 10 avait déjà des problèmes de santé mentale avant 2020. Selon un rapport de l'UNICEF datant de 2021, plus de 9 millions d'adolescents européens âgés de 10 à 19 ans souffrent d'une maladie ou d'un problème mental.
1: Les maladies mentales touchent 16,3% des garçons et des filles européens âgés de 10 à 19 ans. Pendant qu'ailleurs dans le monde, le chiffre s'élève à plus de 13,2%. Dans le monde entier, on enregistre une augmentation à long terme des différents problèmes de santé mentale qui se manifestent entre 11 et 15 ans, ce qui représente plus de 50% de tous les cas de maladies mentales.
0: Selon les données mondiales, l'existence des maladies mentales augmente autant chez les enfants âgés de 5 à 14 ans que chez les adultes. En 2019, la dépression et l'anxiété représentaient 55% de tous les troubles mentaux chez les jeunes âgés de 10 à 19 ans. Environ 3 jeunes âgés de 10 à 19 ans perdent la vie chaque jour en Europe à la suite d'un suicide. Des recherches menées par le département slovaque de la clinique psychiatrique UNLP montrent également que les tentatives de suicide chez les enfants et les adolescents ont augmenté de 20% en 2021.
1: L'isolement social et l'absence d'impulsion soutenante liée au confinement ont eu un impact négatif sur la santé mentale des enfants et ont exacerbé le problème, comme l'a également souligné l'Organisation mondiale de la santé. En Slovaquie aussi, suite à la pandémie, on a enregistré la plus forte augmentation du nombre de patients nouvellement diagnostiqués parmi les enfants et les jeunes. Selon le Centre national d'information de la santé, la plus forte augmentation a été enregistrée parmi les jeunes âgés entre 15 et 19 ans. 29,2%, suivi par les enfants de 0 jusqu'à 14 ans, 17,3%, et les jeunes de 20 à 29 ans, 14,3%.

0: La santé mentale s'aggrave partout en Slovaquie. Le cabinet de consultation sur Internet consacré aux jeunes gens annonce qu'en 2022, il s'est occupé de plus de 178 000 cas, chiffre qui a doublé par rapport à l'année précédente. La maladie d'aujourd'hui est la solitude. Le bien-être mental est perturbé principalement par les problèmes financiers et l'instabilité politique et sociale. Récemment, nous avons rencontré Eva Švecová, psychologue de l'association civique IPEČKO. Selon ses dires, cette dernière a vu le jour en 2012 en tant que cabinet de consultation sur Internet ainsi qu'une ligne d'aide en cas de crise pour les jeunes gens.
1: Táto naša linka funguje non-stop a na tejto linke sa môžu naozaj na pár klikov.
2: Cette ligne d'aide fonctionne sans arrêt 24 heures sur 24, 7 jours sur 7. Là, on peut se connecter à l'un de nos conseillers psychologues avec qui on peut s'ouvrir et discuter sur notre problème. Lors de la pandémie du COVID-19, nous avons lancé une ligne téléphonique de crise anonyme qui, elle aussi, fonctionne sans arrêt et en plus, elle est gratuite. Nous avons décidé de créer cette ligne téléphonique parce qu'on avait l'impression que non seulement les jeunes, mais aussi les personnes âgées avaient besoin d'une aide. Et puisque les personnes âgées ne sont pas si fortes dans le domaine des services IT, elles avaient utilisé cette ligne téléphonique dans la plupart des cas.
0: Il y a quelques années, l'association civile IPEČKO a décidé d'ouvrir au sein de chaque ville régionale un centre de contact intitulé KAČKO.
1: Tieto káčka vlastne tvorí tým psychologov a psychologičiek, ktoré majú na starosti tento kraj. Je teda tým
2: psychologov... Au sein de ce centre travaillent des psychologues à qui on peut rendre visite en personne. Ainsi, cette équipe de psychologues travaille dans des écoles primaires et secondaires. Ils travaillent également en tant qu'équipe d'intervention dans le cadre des situations de crise. Et notre équipe fait partie aussi du système d'intégration de sauvetage. Cela veut dire que si un accident ou une tragédie se produit, nous sommes invités à y intervenir.
0: Lors des dernières années, on entend parler de plus en plus de la santé mentale s'aggravant liée à la jeune génération. Avec quels problèmes concrets les jeunes gens s'adressent le plus souvent aux psychologues de l'association civile IPEČKO?
1: Prvá téma, s ktorou sa na nás mladí, ale aj starší obracajú, sa naozaj nezmenila.
2: Le sujet le plus fréquent avec lequel on s'adressait et s'adresse à nous était et toujours la solitude. Les sujets suivants changent selon les situations actuelles. Par exemple, lors de la pandémie, le sujet du coronavirus était le deuxième sujet le plus récurrent. Quand la guerre en Ukraine a commencé, c'était alors l'un des plus fréquents sujets. Cependant, à l'heure actuelle, les jeunes gens s'adressent à nous puisqu'ils sont stressés et ressentent une grande tension suite à leur performance au travail. Ils ressentent une très grande responsabilité et ne veulent pas décevoir leur entourage.
0: Et bien évidemment, selon notre interlocutrice, cela est lié aux pensées dépressives, aux pensées et même aux tentatives au suicide. Un autre problème qui s'est avéré chez la jeune génération lors des dernières années sont entre autres des troubles de l'alimentation, le phénomène des réseaux sociaux et bien d'autres. Selon les dires de Eva Švecová, 68% des personnes qui ont contacté l'association civile est-elle des femmes?
1: Tie ženy sa na nás obracajú veľa častejšie, ale čo sa týka možno pokusu na ukončenie života...
2: Oui, les femmes s'adressent à nous beaucoup plus souvent. Par ailleurs, quant aux tentatives d'attenter à sa vie, les femmes représentent 53% de tous les cas. Lors du premier semestre 2023, nous avons effectué plus de 97 000 communications de crise. Selon les d'informations statistiques. On a enregistré des jours lors desquels des personnes déclaraient se sentir dans la solitude 85 fois par jour. Dans 53 communications dans le cadre d'une journée, on a enregistré les mots « stress » ou bien « tension ». 52 personnes par jour voulaient achever leur vie et 33 personnes ont avoué s'être automutilées.
1: Úplne prirodzene, všetci máme zase tie ťažké dni, že to je naozaj prirodzené, ja ich mám a ja mám deň, kedy sa mi ťažšie vstáva, kedy...
2: Il est très naturel que chacun d'entre nous ait des jours difficiles à certaines périodes. Et moi aussi, il y a des jours où j'ai des problèmes pour me lever, où j'ai des problèmes pour chercher la motivation. Mais si cela dure pendant plus de 2 semaines, je recommande à chacun de trouver un spécialiste, un psychologue. Très souvent, ce sont des parents ou des enseignants qui remarquent chez les enfants un problème.
0: Et c'est tout, chers amis auditeurs, pour ce mardi. Nous vous remercions de votre écoute estivale et espérons à la prochaine sur les ondes de RSI. 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
1: Soyez les bienvenus à l'écoute du bulletin d'actualité préparé par Tania selon les sources de la presse quotidienne slovaque.
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1: Le Portugal renforce sa présence militaire en Slovaquie. La Constitution slovaque ne reconnaît pas les mariages homosexuels. La Slovaquie manque d'infrastructures pour traiter ses déchets industriels. Le Portugal a renforcé sa présence militaire en Slovaquie dans le cadre de la mission de l'OTAN. Au cours des deux dernières années, le nombre de soldats portugais est passé d'environ 30 à 156. Le contingent est intégré au groupement tactique multinational dirigé par l'Espagne, chargé de renforcer la défense du flanc oriental de l'Alliance. En Slovaquie, il dispose de chars Léopard 2 à 6, de véhicules blindés Pandur 2 et de systèmes de drones modernes. Selon l'armée portugaise, ce renforcement répond à la dégradation de la situation sécuritaire en Europe. Le Portugal participe à la mission de l'OTAN en Slovaquie depuis 2022, à la suite de l'invasion russe de l'Ukraine. Le président du Parlement slovaque, Richard Raši, a reçu à Bratislava l'ambassadeur extraordinaire et plénipotentiaire de la Confédération suisse, Peter Nelson, à l'occasion de la fin de sa mission diplomatique en Slovaquie. Richard Raši a remercié l'ambassadeur pour sa contribution au renforcement des relations slovaco-suisses, fondées sur une coopération pragmatique et mutuellement bénéfique. Les discussions ont également porté sur le développement des relations interparlementaires et sur la poursuite des contacts entre les commissions des deux parlements. Les partenaires ont souligné l'importance de la contribution suisse de 44,2 millions de francs suisses destinés à soutenir en Slovaquie des projets dans les domaines de l'éducation, de la protection de la nature, du tourisme durable et de la santé. Le premier ministre slovaque Robert Fico affirme que la Constitution de la Slovaquie ne permet pas la reconnaissance des mariages entre personnes de même sexe ni leur inscription dans les registres officiels. Selon lui, la Constitution définit le mariage comme une union unique entre un homme et une femme. Robert Fico a déclaré que les mariages homosexuels conclus à l'étranger ne peuvent pas être inscrits dans les registres slovaques. Cette déclaration intervient après une intervention du procureur général Maroš Žilinka concernant des demandes d'enregistrement des mariages conclus en Autriche. Le ministère de l'Intérieur estime également que le cadre juridique actuel ne fournit pas de base suffisante pour enregistrer ces mariages selon le droit slovaque.
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1: Chaque année, la Slovaquie produit environ 10,5 millions de tonnes de déchets industriels, soit près de 4 fois le volume des déchets municipaux. Pourtant, le pays ne dispose pas des infrastructures nécessaires pour les recycler et les traiter. Selon l'Association slovaque de l'industrie des déchets, cette situation devient un frein à la compétitivité du pays et peut influencer les décisions des investisseurs étrangers. Les entreprises industrielles, notamment dans le secteur automobile, souhaitent limiter au maximum la mise en décharge et privilégier le recyclage, ainsi que la valorisation énergétique des déchets, mais elles sont confrontées à un manque d'installations adaptées. Le principal défi concerne les déchets plastiques. Leur composition varie selon les fabricants, ce qui rend leur recyclage complexe et coûteux. Faute de capacité suffisante en Slovaquie, une grande partie des plastiques est exportée pour être recyclée. Les experts estiment que la construction de nouvelles lignes de recyclage ne suffira pas sans un soutien financier durable afin de garantir leur rentabilité. La situation est également critique pour les déchets industriels dangereux. Les installations de valorisation énergétique existantes sont réservées principalement aux déchets ménagers et ne peuvent pas traiter les déchets spécifiques. Une grande partie est donc mise en décharge ou envoyée à l'étranger, ce qui augmente les coûts. Selon les professionnels du secteur, si aucune nouvelle infrastructure n'est construite, les coûts de traitement pourraient augmenter d'environ 30% dans les prochaines années. Ils estiment qu'il faudrait créer au moins 3 nouvelles installations dédiées aux déchets dangereux au cours de la prochaine décennie. Sans ces investissements, la Slovaquie restera dépendante des capacités étrangères et risque de perdre en attractivité pour les entreprises industrielles.
2: Chers auditeurs, nous vous proposons maintenant de suivre sur les ondes de Radio Slovaquie Internationale la reprise de l'une de nos émissions. Bonne écoute!
3: Bonjour, bonsoir, amis auditeurs venus à la rencontre des émissions proposées par Radio Slovaquie Internationale. Chaque jour, nous vous apportons de nouvelles informations sur notre petite Slovaquie. Christina, animatrice de l'émission d'aujourd'hui, vous souhaite la bienvenue à l'écoute de Radio Slovaquie Internationale. Dans le cadre de la première partie de l'émission de ce mardi, nous entamons la cinquième partie de la série consacrée aux femmes de science qui, par leur travail et leur détermination, changent le monde qui nous entoure. Préparez-vous donc à un voyage inspirant qui nous montrera l'énorme potentiel des femmes dans le domaine des sciences, des techniques et de la recherche. Le second thème sera consacré pour sa part à la santé mentale qui, lors des dernières années, s'est aggravée non seulement en Slovaquie, mais dans le monde entier. Que dire de plus? Vous le saurez en restant à notre écoute, en souhaitant qu'elle vous soit agréable. Nous concernons, vous y savoir, les déjà.
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3: Dans un nouvel épisode de notre série irrégulière consacrée aux femmes exceptionnelles dans le domaine scientifique, nous vous proposons à nouveau un récit inspirant. Nous y explorons non seulement les réussites scientifiques, mais aussi les motivations personnelles et les étapes de vie qui jalonnent le parcours des femmes en science.
2: Aujourd'hui, il s'agit de la médecin et chercheuse Zuzana Zelinkova, experte des maladies inflammatoires chroniques de l'intestin telles que la maladie de Crohn ou la rectocolite hémorragique. Une grande partie de sa carrière s'est déroulée aux Pays-Bas où elle a exercé à la fois comme clinicienne et chercheuse, une combinaison qui apporte une autre dimension à la médecine. Les années passées en laboratoire ont ouvert à la docteure Zuzana Zelinkova de nouvelles perspectives dans la pratique clinique, révélant comment la recherche pouvait profondément améliorer la qualité des traitements. Pour commencer, elle revient sur ce qui l'a amené à se consacrer aux maladies inflammatoires chroniques de l'intestin.
3: Ce sont des maladies inflammatoires non spécifiques de l'intestin qui ont un impact énorme sur la vie des gens. On ne peut pas les ignorer. Elles deviennent de plus en plus fréquentes. Il s'agit de jeunes patients atteints pour toute leur vie. Pour moi, en tant que médecin, il n'y a pas de plus grand défi que de redonner une vie de qualité à une personne qui, entre 20 et 25 ans, apprend qu'elle est atteinte d'une maladie chronique, que ses douleurs abdominales, ses diarrhées, sa perte de poids, sa fatigue seront désormais son quotidien. C'est un fardeau lourd à porter et le défi pour le médecin est d'aller plus loin que de simplement prescrire des médicaments déjà existants. On peut repousser les frontières de la compréhension de la maladie. Elle reste mystérieuse, on ne sait pas exactement comment elle apparaît, mais on peut en approcher les mécanismes grâce aux données de laboratoire. C'est ce qui rend ce domaine si passionnant.
2: Zuzana Zelinkova semble être optimiste quant à la possibilité de vivre pleinement avec une telle maladie. Est-ce vraiment le cas?
4: Je to tak. Ja chodím prednášať pacientom, ktorí sú úžasná komunita združení v pacientskom združení. Tak
3: oui, absolument. Je donne des conférences à des patients qui forment une communauté formidable réunie au sein d'une association de patients. Il y a une différence énorme entre la prise en charge de ces maladies aujourd'hui au 21e siècle et ce qu'elle était dans les années 1980 ou 1990. Si l'on regarde l'histoire des traitements de maladies de Crohn ou de la rectocolite hémorragique, on reste sans voix devant les progrès accomplis. Rien que dans ma propre expérience, en 20 ans de pratique, les outils à ma disposition ont radicalement changé. La vie des patients au début de ma carrière n'a rien à voir avec ce qu'elle est aujourd'hui.
2: Notre interlocutrice a mentionné une augmentation de la prévalence de ces maladies. À quoi l'attribue-t-elle ?
3: Elle touche surtout les pays développés. Les études de population montrent une corrélation entre leur fréquence et le PIB du pays. Plus il est élevé, plus ces maladies sont répandues. Cela tient au confort matériel, mais on essaie de déterminer précisément quels aspects de ce confort sont en cause. Étant donné que ces maladies affectent le système digestif, il faut chercher du côté de l'alimentation et de sa transformation. Mais ces hypothèses sont très difficiles à tester. C'est justement ce sur quoi nous avons travaillé pendant des années aux Pays-Bas, comprendre comment le système immunitaire intestinal s'active de façon inappropriée. Certaines données suggèrent que des additifs comme les colorants ou les conservateurs pourraient jouer un rôle. Plus l'alimentation est industrielle, plus le risque d'une réaction immunitaire indésirable semble élevé. C'est une simplification, mais cela fait partie du problème.
2: Zuzana Zelinkova est revenue ensuite sur les 10 années qu'elle a passées aux Pays-Bas, ainsi que sur ce qu'elle en a tiré pour sa pratique en Slovaquie.
3: Sur le plan professionnel, c'est surtout l'expérience de la recherche. Les maladies inflammatoires chroniques de l'intestin sont dues à une réaction excessive du système immunitaire. Nous avons étudié de près les cellules, ces soldats qui réagissent à certains éléments de l'alimentation. Ce travail d'analyse moléculaire est à mieux comprendre ce qui se passe chez chaque patient. Les techniques de laboratoire ont énormément évolué. Il y a 20 ans, je n'avais qu'un seul médicament à disposition. Ma thèse portait sur le mécanisme d'action de ce seul traitement enregistré par l'Agence européenne des médicaments en 1998 pour la maladie de Crohn. Aujourd'hui, nous en avons 5 enregistrés et 3 autres en préparation. Sans une expérience concrète du laboratoire, il est difficile de comprendre ce qu'il y a vraiment dans le médicament que l'on administre aux patients.
2: Vous faites partie de ces médecins-chercheurs qui sont revenus en Slovaquie. Aviez-vous des regrets si vous pouvez comparer les deux environnements néerlandais et slovaque?
3: Je ne dirais pas que je le regrette, mais on m'a déjà posé la question. Est-ce que je pense parfois à ce que je serais devenue si j'étais restée aux Pays-Bas? Certainement, ces 13 dernières années auraient été beaucoup plus intenses et dynamiques sur le plan de la recherche. J'aurais eu des publications ayant un réel impact, car les conditions ne sont tout simplement pas les mêmes ici. En revenant en Slovaquie, j'ai dû tout reconstruire à partir de zéro. Avec la manière dont fonctionne le système de santé slovaque, j'en suis à mon 5e poste et on ne peut pas construire une ligne de recherche si l'on change d'établissement tous les 3 ans. Il faut de la stabilité et je ne l'ai clairement pas eu.
2: Enfin, Zuzana Zelinková nous a évoqué ses ambitions scientifiques pour l'avenir.
3: Je distinguerai deux niveaux. Le premier concerne des aspects très techniques et précis que je ne vais pas détailler ici, mais ils visent tous le même but, aider le patient. Le second, c'est que la science fasse partie intégrante de la formation du médecin et qu'elle soit utilisée au quotidien dans les cabinets. En Slovaquie, nous ne soignons que sur la base des recherches menées ailleurs. Nous ne traitons pas nos patients sur la base de données produites ici. Nous utilisons les approches développées par les Britanniques, par exemple, sans que les médecins slovaques ne contribuent à les adapter à nos spécificités. Nous respirons un air différent, nous avons un autre mode de vie, mangeons nos saucisses locales, buvons notre bière, notre vin, notre alcool selon la région, mais personne ne les étudie scientifiquement. Personne ne les prend en compte dans la pratique clinique quotidienne. Voilà le second volet de mon rêve scientifique. Essayez de faire avancer les choses dans cette direction.
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0: ces dernières années, on entend très souvent parler de la santé mentale liée à la jeune génération. Très souvent, on entend parler de l'autodestruction, des différentes dépendances, des troubles du comportement alimentaire, de l'abus de drogue, du comportement violent des enfants, etc. Ce sont les problèmes les plus fréquents liés à la santé mentale chez des enfants et des jeunes.
1: Malheureusement, on ne sait toujours pas dire à 100% qui a son quote-part le plus élevé. Il s'agit des médias, des réseaux sociaux, du pourrissement de la crise climatique ou bien de l'expérience liée à la pandémie ou à la guerre. Les chiffres ne sont pas du tout positifs et nous devons constater que la santé mentale des enfants est le problème global. C'est pourquoi nous nous sommes efforcés d'avoir des informations provenant des sources accessibles concernant cette question.
0: Ce phénomène a été observé pendant une décennie avant la pandémie de COVID-19 dans le monde et en Slovaquie. Environ un enfant sur 10 avait déjà des problèmes de santé mentale avant 2020. Selon un rapport de l'UNICEF datant de 2021, plus de 9 millions d'adolescents européens âgés de 10 à 19 ans souffrent d'une maladie ou d'un problème mental.
1: Les maladies mentales touchent 16,3% des garçons et des filles européens âgés de 10 à 19 ans. Pendant qu'ailleurs dans le monde, le chiffre s'élève à plus de 13,2%. Dans le monde entier, on enregistre une augmentation à long terme des différents problèmes de santé mentale qui se manifestent entre 11 et 15 ans, ce qui représente plus de 50% de tous les cas de maladies mentales.
0: Selon les données mondiales, l'existence des maladies mentales augmente autant chez les enfants âgés de 5 à 14 ans que chez les adultes. En 2019, la dépression et l'anxiété représentaient 55% de tous les troubles mentaux chez les jeunes âgés de 10 à 19 ans. Environ 3 jeunes âgés de 10 à 19 ans perdent la vie chaque jour en Europe à la suite d'un suicide. Des recherches menées par le département slovaque de la clinique psychiatrique UNLP montrent également que les tentatives de suicide chez les enfants et les adolescents ont augmenté de 20% en 2021.
1: L'isolement social et l'absence d'impulsions soutenantes liées au confinement ont eu un impact négatif sur la santé mentale des enfants et ont exacerbé le problème, comme l'a également souligné l'Organisation mondiale de la santé. En Slovaquie aussi, suite à la pandémie, on a enregistré la plus forte augmentation du nombre de patients nouvellement diagnostiqués parmi les enfants et les jeunes. Selon le Centre national d'information de la santé, la plus forte augmentation a été enregistrée parmi les jeunes âgés entre 15 et 19 ans. 29,2%, suivi par les enfants de 0 jusqu'à 14 ans, 17,3%, et les jeunes de 20 à 29 ans, 14,3%.

0: La santé mentale s'aggrave partout en Slovaquie. Le cabinet de consultation sur Internet consacré aux jeunes gens annonce qu'en 2022, il s'est occupé de plus de 178 000 cas, chiffre qui a doublé par rapport à l'année précédente. La maladie d'aujourd'hui est la solitude. Le bien-être mental est perturbé principalement par les problèmes financiers et l'instabilité politique et sociale. Récemment, nous avons rencontré Eva Švecová, psychologue de l'association civique IPEČKO. Selon ses dires, cette dernière a vu le jour en 2012 en tant que cabinet de consultation sur Internet ainsi qu'une ligne d'aide en cas de crise pour les jeunes gens.
1: Táto naša linka funguje non-stop a na tejto linke sa môžu naozaj na pár klikov.
2: Cette ligne d'aide fonctionne sans arrêt 24 heures sur 24, 7 jours sur 7. Là, on peut se connecter à l'un de nos conseillers psychologues avec qui on peut s'ouvrir et discuter sur notre problème. Lors de la pandémie du COVID-19, nous avons lancé une ligne téléphonique de crise anonyme qui, elle aussi, fonctionne sans arrêt et en plus, elle est gratuite. Nous avons décidé de créer cette ligne téléphonique parce qu'on avait l'impression que non seulement les jeunes, mais aussi les personnes âgées avaient besoin d'une aide. Et puisque les personnes âgées ne sont pas si fortes dans le domaine des services IT, elles avaient utilisé cette ligne téléphonique dans la plupart des cas.
0: Il y a quelques années, l'association civile IPEČKO a décidé d'ouvrir au sein de chaque ville régionale un centre de contact intitulé KAČKO.
1: Tieto káčka vlastne tvorí tým psychologov a psychologičiek, ktoré majú na starosti tento kraj. Je teda tým
2: psychologov... Au sein de ce centre travaillent des psychologues à qui on peut rendre visite en personne. Ainsi, cette équipe de psychologues travaille dans des écoles primaires et secondaires. Ils travaillent également en tant qu'équipe d'intervention dans le cadre des situations de crise. Et notre équipe fait partie aussi du système d'intégration de sauvetage. Cela veut dire que si un accident ou une tragédie se produit, nous sommes invités à y intervenir.
0: Lors des dernières années, on entend parler de plus en plus de la santé mentale s'aggravant liée à la jeune génération. Avec quels problèmes concrets les jeunes gens s'adressent le plus souvent aux psychologues de l'association civile IPEČKO?
1: Prvá téma, s ktorou sa na nás mladí, ale aj starší obracajú, sa naozaj nezmenila.
2: Le sujet le plus fréquent avec lequel on s'adressait et s'adresse à nous était et toujours la solitude. Les sujets suivants changent selon les situations actuelles. Par exemple, lors de la pandémie, le sujet du coronavirus était le deuxième sujet le plus récurrent. Quand la guerre en Ukraine a commencé, c'était alors l'un des plus fréquents sujets. Cependant, à l'heure actuelle, les jeunes gens s'adressent à nous puisqu'ils sont stressés et ressentent une grande tension suite à leur performance au travail. Ils ressentent une très grande responsabilité et ne veulent pas décevoir leur entourage.
0: Et bien évidemment, selon notre interlocutrice, cela est lié aux pensées dépressives, aux pensées et même aux tentatives au suicide. Un autre problème qui s'est avéré chez la jeune génération lors des dernières années sont entre autres des troubles de l'alimentation, le phénomène des réseaux sociaux et bien d'autres. Selon les dires de Eva Švecová, 68% des personnes qui ont contacté l'association civile est-elle des femmes?
1: Tie ženy sa na nás obracajú oveľa častejšie, ale čo sa týka možno pokusu na ukončenie života...
2: Oui, les femmes s'adressent à nous beaucoup plus souvent. Par ailleurs, quant aux tentatives d'attenter à sa vie, les femmes représentent 53% de tous les cas. Lors du premier semestre 2023, nous avons effectué plus de 97 000 communications de crise. Selon les d'informations statistiques. On a enregistré des jours lors desquels des personnes déclaraient se sentir dans la solitude 85 fois par jour. Dans 53 communications dans le cadre d'une journée, on enregistrait les mots « stress » ou bien « tension ». 52 personnes par jour voulaient achever leur vie et 33 personnes ont avoué s'être automutilées.
1: Úplne prirodzene, všetci máme zase tie ťažké dni, že to je naozaj prirodzené, ja ich mám a ja mám deň, kedy sa mi ťažšie vstáva, kedy...
2: Il est très naturel que chacun d'entre nous ait des jours difficiles à certaines périodes. Et moi aussi, il y a des jours où j'ai des problèmes pour me lever, où j'ai des problèmes pour chercher la motivation. Mais si cela dure pendant plus de 2 semaines, je recommande à chacun de trouver un spécialiste, un psychologue. Très souvent, ce sont des parents ou des enseignants qui remarquent chez les enfants un problème.
0: Et c'est tout, chers amis auditeurs, pour ce mardi. Nous vous remercions de votre écoute estivale et espérons à la prochaine sur les ondes de RSI. 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
1: Soyez les bienvenus à l'écoute du bulletin d'actualité préparé par Tania selon les sources de la presse quotidienne slovaque.
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1: Le Portugal renforce sa présence militaire en Slovaquie. La constitution slovaque ne reconnaît pas les mariages homosexuels. La Slovaquie manque d'infrastructures pour traiter ses déchets industriels. Le Portugal a renforcé sa présence militaire en Slovaquie dans le cadre de la mission de l'OTAN. Au cours des deux dernières années, le nombre de soldats portugais est passé d'environ 30 à 156. Le contingent est intégré au groupement tactique multinational dirigé par l'Espagne, chargé de renforcer la défense du flanc oriental de l'Alliance. En Slovaquie, il dispose de chars Léopard 2 à 6, de véhicules blindés Pandur 2 et de systèmes de drones modernes. Selon l'armée portugaise, ce renforcement répond à la dégradation de la situation sécuritaire en Europe. Le Portugal participe à la mission de l'OTAN en Slovaquie depuis 2022, à la suite de l'invasion russe de l'Ukraine. Le président du Parlement slovaque, Richard Draši, a reçu à Bratislava l'ambassadeur extraordinaire et plénipotentiaire de la Confédération suisse, Peter Nelson, à l'occasion de la fin de sa mission diplomatique en Slovaquie. Richard Draši a remercié l'ambassadeur pour sa contribution au renforcement des relations slovaco-suisses, fondées sur une coopération pragmatique et mutuellement bénéfique. Les discussions ont également porté sur le développement des relations interparlementaires et sur la poursuite des contacts entre les commissions des deux parlements. Les partenaires ont souligné l'importance de la contribution suisse de 44,2 millions de francs suisses destinés à soutenir en Slovaquie des projets dans les domaines de l'éducation, de la protection de la nature, du tourisme durable et de la santé. Le premier ministre slovaque Robert Fico affirme que la constitution de la Slovaquie ne permet pas la reconnaissance des mariages entre personnes de même sexe ni leur inscription dans les registres officiels. Selon lui, la constitution définit le mariage comme une union unique entre un homme et une femme. Robert Fico a déclaré que les mariages homosexuels conclus à l'étranger ne peuvent pas être inscrits dans les registres slovaques. Cette déclaration intervient après une intervention du procureur général Maroš Žilinka concernant des demandes d'enregistrement des mariages conclus en Autriche. Le ministère de l'Intérieur estime également que le cadre juridique actuel ne fournit pas de base suffisante pour enregistrer ces mariages selon le droit slovaque.
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1: Chaque année, la Slovaquie produit environ 10,5 millions de tonnes de déchets industriels, soit près de 4 fois le volume des déchets municipaux. Pourtant, le pays ne dispose pas des infrastructures nécessaires pour les recycler et les traiter. Selon l'Association slovaque de l'industrie des déchets, cette situation devient un frein à la compétitivité du pays et peut influencer les décisions des investisseurs étrangers. Les entreprises industrielles, notamment dans le secteur automobile, souhaitent limiter au maximum la mise en décharge et privilégier le recyclage, ainsi que la valorisation énergétique des déchets, mais elles sont confrontées à un manque d'installations adaptées. Le principal défi concerne les déchets plastiques. Leur composition varie selon les fabricants, ce qui rend leur recyclage complexe et coûteux. Faute de capacité suffisante en Slovaquie, une grande partie des plastiques est exportée pour être recyclée. Les experts estiment que la construction de nouvelles lignes de recyclage ne suffira pas sans un soutien financier durable afin de garantir leur rentabilité. La situation est également critique pour les déchets industriels dangereux. Les installations de valorisation énergétique existantes sont réservées principalement aux déchets ménagers et ne peuvent pas traiter les déchets spécifiques. Une grande partie est donc mise en décharge ou envoyée à l'étranger, ce qui augmente les coûts. Selon les professionnels du secteur, si aucune nouvelle infrastructure n'est construite,

0: Bonjour, bonsoir, amis auditeurs, venus à la rencontre des émissions proposées par Radio Slovaquie Internationale. Chaque jour, nous vous apportons de nouvelles informations sur notre petite Slovaquie. Christina, animatrice de l'émission d'aujourd'hui, vous souhaite la bienvenue à l'écoute de Radio Slovaquie Internationale. Dans le cadre de la première partie de l'émission de ce mardi, nous entamons la cinquième partie de la série consacrée aux femmes de science qui, par leur travail et leur détermination, changent le monde qui nous entoure. Préparez-vous donc à un voyage inspirant qui nous montrera l'énorme potentiel des femmes dans le domaine des sciences, des techniques et de la recherche. Le second thème sera consacré pour sa part à la santé mentale qui, lors des dernières années, s'est aggravée non seulement en Slovaquie, mais dans le monde entier. Que dire de plus? Vous le saurez en restant à notre écoute, en souhaitant qu'elle vous soit agréable. Nous concernons, vous y savoir, l'est déjà.
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0: Dans un nouvel épisode de notre série irrégulière consacrée aux femmes exceptionnelles dans le domaine scientifique, nous vous proposons à nouveau un récit inspirant. Nous y explorons non seulement les réussites scientifiques, mais aussi les motivations personnelles et les étapes de vie qui jalonnent le parcours des femmes en science.
2: Aujourd'hui, il s'agit de la médecin et chercheuse Zuzana Zelinkova, experte des maladies inflammatoires chroniques de l'intestin telles que la maladie de Crohn ou la rectocolite hémorragique. Une grande partie de sa carrière s'est déroulée aux Pays-Bas où elle a exercé à la fois comme clinicienne et chercheuse, une combinaison qui apporte une autre dimension à la médecine. Les années passées en laboratoire ont ouvert à la docteure Zuzana Zelinkova de nouvelles perspectives dans la pratique clinique, révélant comment la recherche pouvait profondément améliorer la qualité des traitements. Pour commencer, elle revient sur ce qui l'a amené à se consacrer aux maladies inflammatoires chroniques de l'intestin.
0: Ce sont des maladies inflammatoires non spécifiques de l'intestin qui ont un impact énorme sur la vie des gens. On ne peut pas les ignorer. Elles deviennent de plus en plus fréquentes. Il s'agit de jeunes patients atteints pour toute leur vie. Pour moi, en tant que médecin, il n'y a pas de plus grand défi que de redonner une vie de qualité à une personne qui, entre 20 et 25 ans, apprend qu'elle est atteinte d'une maladie chronique, que ses douleurs abdominales, ses diarrhées, sa perte de poids, sa fatigue seront désormais son quotidien. C'est un fardeau lourd à porter et le défi pour le médecin est d'aller plus loin que de simplement prescrire des médicaments déjà existants. On peut repousser les frontières de la compréhension de la maladie. Elle reste mystérieuse, on ne sait pas exactement comment elle apparaît, mais on peut en approcher les mécanismes grâce aux données de laboratoire. C'est ce qui rend ce domaine si passionnant.
2: Zuzana Zelinkova semble être optimiste quant à la possibilité de vivre pleinement avec une telle maladie. Est-ce vraiment le cas?
3: Je to tak. Ja chodím prednášať pacientom, ktorí sú úžasná komunita združení v pacientskom združení.
0: Oui, absolument. Je donne des conférences à des patients qui forment une communauté formidable réunie au sein d'une association de patients. Il y a une différence énorme entre la prise en charge de ces maladies aujourd'hui au 21e siècle et ce qu'elle était dans les années 1980 ou 1990. Si l'on regarde l'histoire des traitements de maladies de Crohn ou de la rectocolite hémorragique, on reste sans voix devant les progrès accomplis.

0: accompli rien que dans ma propre expérience. En 20 ans de pratique, les outils à ma disposition ont radicalement changé la vie des patients au début de ma carrière. N'a rien à voir avec ce qu'elle est aujourd'hui.
1: Notre interlocutrice a mentionné une augmentation de la prévalence de ces maladies. À quoi l'attribue-t-elle?
0: Elle touche surtout les pays développés. Les études de population montrent une corrélation entre leur fréquence et le PIB du pays. Plus il est élevé, plus ces maladies sont répandues. Cela tient au confort matériel, mais on essaie de déterminer précisément quels aspects de ce confort sont en cause. Étant donné que ces maladies affectent le système digestif, il faut chercher du côté de l'alimentation et de sa transformation. Mais ces hypothèses sont très difficiles à tester. C'est justement ce sur quoi nous avons travaillé pendant des années aux Pays-Bas, comprendre comment le système immunitaire intestinal s'active de façon inappropriée. Certaines données suggèrent que des additifs comme les colorants ou les conservateurs pourraient jouer un rôle. Plus l'alimentation est industrielle, plus le risque d'une réaction immunitaire indésirable semble élevé. C'est une simplification, mais cela fait partie du problème.
1: Zuzana Zelinkova est revenue ensuite sur les 10 années qu'elle a passées aux Pays-Bas, ainsi que sur ce qu'elle en a tiré pour sa pratique en Slovaquie.
0: Sur le plan professionnel, c'est surtout l'expérience de la recherche. Les maladies inflammatoires chroniques de l'intestin sont dues à une réaction excessive du système immunitaire. Nous avons étudié de près les cellules, ces soldats qui réagissent à certains éléments de l'alimentation. Ce travail d'analyse moléculaire aide à mieux comprendre ce qui se passe chez chaque patient. Les techniques de laboratoire ont énormément évolué. Il y a 20 ans, je n'avais qu'un seul médicament à disposition. Ma thèse portait sur le mécanisme d'action de ce seul traitement enregistré par l'Agence européenne des médicaments en 1998 pour la maladie de Crohn. Aujourd'hui, nous en avons 5 enregistrés et 3 autres en préparation. Sans une expérience concrète du laboratoire, il est difficile de comprendre ce qu'il y a vraiment dans le médicament que l'on administre aux patients.
1: Vous faites partie de ces médecins-chercheurs qui sont revenus en Slovaquie. Aviez-vous des regrets si vous pouvez comparer les deux environnements irlandais et slovaque?
0: Je ne dirais pas que je le regrette, mais on m'a déjà posé la question. Est-ce que je pense parfois à ce que je serais devenue si j'étais restée aux Pays-Bas? Certainement, ces 13 dernières années auraient été beaucoup plus intenses et dynamiques sur le plan de la recherche. J'aurais eu des publications ayant un réel impact, car les conditions ne sont tout simplement pas les mêmes ici. En revenant en Slovaquie, j'ai dû tout reconstruire à partir de zéro. Avec la manière dont fonctionne le système de santé slovaque, j'en suis à mon 5e poste et on ne peut pas construire une ligne de recherche si l'on change d'établissement tous les 3 ans. Il faut de la stabilité et je ne l'ai clairement pas eu.
1: Enfin, Zuzana Zelinkova nous a évoqué ses ambitions scientifiques pour l'avenir.
0: Je distinguerai 2 niveaux. Le premier concerne des aspects très techniques et précis que je ne vais pas détailler ici, mais ils visent tous le même but, aider le patient. Le second, c'est que la science fasse partie intégrante de la formation du médecin et qu'elle soit utilisée au quotidien dans les cabinets. En Slovaquie, nous ne soignons que sur la base des recherches menées ailleurs. Nous ne traitons pas nos patients sur la base de données produites ici. Nous utilisons les approches développées par les Britanniques, par exemple, sans que les médecins slovaques ne contribuent à les adapter à nos spécificités. Nous respirons un air différent. Nous avons un autre mode de vie. Mangeons nos saucisses locales, buvons notre bière, notre vin, notre alcool selon la région. Mais personne ne les étudie scientifiquement. Personne ne les prend en compte dans la pratique clinique quotidienne. Voilà le second volet de mon rêve scientifique. Essayer de faire avancer les choses dans cette direction.
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0: dernières années, on entend très souvent parler de la santé mentale liée à la jeune génération. Très souvent, on entend parler de l'autodestruction, des différentes dépendances, des troubles du comportement alimentaire, de l'abus de drogue, du comportement violent des enfants, etc. Ce sont les problèmes les plus fréquents liés à la santé mentale chez des enfants et des jeunes.
1: Malheureusement, on ne sait toujours pas dire à 100% qui a son quote-part le plus élevé. Il s'agit des médias, des réseaux sociaux, du pourrissement de la crise climatique ou bien de l'expérience liée à la pandémie ou à la guerre. Les chiffres ne sont pas du tout positifs et nous devons constater que la santé mentale des enfants est le problème global. C'est pourquoi nous nous sommes efforcés d'avoir des informations provenant des sources accessibles concernant cette question.
0: Ce phénomène a été observé pendant une décennie avant la pandémie de COVID-19 dans le monde et en Slovaquie. Environ un enfant sur 10 avait déjà des problèmes de santé mentale avant 2020. Selon un rapport de l'UNICEF datant de 2021, plus de 9 millions d'adolescents européens âgés de 10 à 19 ans souffrent d'une maladie ou d'un problème mental.
1: Les maladies mentales touchent 16,3% des garçons et des filles européens âgés de 10 à 19 ans. Pendant qu'ailleurs dans le monde, le chiffre s'élève à plus de 13,2%. Dans le monde entier, on enregistre une augmentation à long terme des différents problèmes de santé mentale qui se manifestent entre 11 et 15 ans, ce qui représente plus de 50% de tous les cas des maladies mentales.
0: Selon les données mondiales, l'existence des maladies mentales augmente autant chez les enfants âgés de 5 à 14 ans que chez les adultes. En 2019, la dépression et l'anxiété représentaient 55% de tous les troubles mentaux chez les jeunes âgés de 10 à 19 ans. Environ 3 jeunes âgés de 10 à 19 ans perdent la vie chaque jour en Europe à la suite d'un suicide. Des recherches menées par le département slovaque de la clinique psychiatrique UNLP montrent également que les tentatives de suicide chez les enfants et les adolescents ont augmenté de 20% en 2021.
1: L'isolement social et l'absence d'impulsion soutenante liée au confinement ont eu un impact négatif sur la santé mentale des enfants et ont exacerbé le problème, comme l'a également souligné l'Organisation mondiale de la santé. En Slovaquie aussi, suite à la pandémie, on a enregistré la plus forte augmentation du nombre de patients nouvellement diagnostiqués parmi les enfants et les jeunes. Selon le Centre national d'information de la santé, la plus forte augmentation a été enregistrée parmi les jeunes âgés entre 15 et 19 ans. 29,2%, suivi par les enfants de 0 jusqu'à 14 ans, 17,3%, et les jeunes de 20 à 29 ans, 14,3%.

0: La santé mentale s'aggrave partout en Slovaquie. Le cabinet de consultation sur Internet consacré aux jeunes gens annonce qu'en 2022, il s'est occupé de plus de 178 000 cas, chiffre qui a doublé par rapport à l'année précédente. La maladie d'aujourd'hui est la solitude. Le bien-être mental est perturbé principalement par les problèmes financiers et l'instabilité politique et sociale. Récemment, nous avons rencontré Eva Švecová, psychologue de l'association civique IPEČKO. Selon ses dires, cette dernière a vu le jour en 2012 en tant que cabinet de consultation sur Internet ainsi qu'une ligne d'aide en cas de crise pour les jeunes gens.
1: Táto naša linka funguje non-stop a na tejto linke sa môžu naozaj na pár klikov.
2: Cette ligne d'aide fonctionne sans arrêt 24 heures sur 24, 7 jours sur 7. Là, on peut se connecter à l'un de nos conseillers psychologues avec qui on peut s'ouvrir et discuter sur notre problème. Lors de la pandémie du COVID-19, nous avons lancé une ligne téléphonique de crise anonyme, qui, elle aussi, fonctionne sans arrêt et en plus, elle est gratuite. Nous avons décidé de créer cette ligne téléphonique parce qu'on avait l'impression que non seulement les jeunes, mais aussi les personnes âgées avaient besoin d'une aide. Et puisque les personnes âgées ne sont pas si fortes dans le domaine des services IT, elles avaient utilisé cette ligne téléphonique dans la plupart des cas.
0: Il y a quelques années, l'association civile IPEČKO a décidé d'ouvrir au sein de chaque ville régionale un centre de contact intitulé KAČKO.
1: Tieto káčka vlastne tvorí tým psychologov a psychologičiek, ktoré majú na starosti tento kraj. Je teda tým
2: psychologov... Au sein de ce centre travaillent des psychologues à qui on peut rendre visite en personne. Ainsi, cette équipe de psychologues travaille dans des écoles primaires et secondaires. Ils travaillent également en tant qu'équipe d'intervention dans le cadre des situations de crise. Et notre équipe fait partie aussi du système d'intégration de sauvetage. Cela veut dire que si un accident ou une tragédie se produit, nous sommes invités à y intervenir.
0: Lors des dernières années, on entend parler de plus en plus de la santé mentale s'aggravant liée à la jeune génération. Avec quels problèmes concrets les jeunes gens s'adressent le plus souvent aux psychologues de l'association civile IPEČKO?
1: Prvá téma, s ktorou sa na nás mladí, ale aj starší obracajú, sa naozaj nezmenila.
2: Le sujet le plus fréquent avec lequel on s'adressait et s'adresse à nous était et toujours la solitude. Les sujets suivants changent selon les situations actuelles. Par exemple, lors de la pandémie, le sujet du coronavirus était le deuxième sujet le plus récurrent. Quand la guerre en Ukraine a commencé, c'était alors l'un des plus fréquents sujets. Cependant, à l'heure actuelle, les jeunes gens s'adressent à nous puisqu'ils sont stressés et ressentent une grande tension suite à leur performance au travail. Ils ressentent une très grande responsabilité et ne veulent pas décevoir leur entourage.
0: Et bien évidemment, selon notre interlocutrice, cela est lié aux pensées dépressives, aux pensées et même aux tentatives au suicide. Un autre problème qui s'est avéré chez la jeune génération lors des dernières années sont entre autres des troubles de l'alimentation, le phénomène des réseaux sociaux et bien d'autres. Selon les dires de Eva Švecová, 68% des personnes qui ont contacté l'association civil était des femmes.
1: Tie ženy sa na nás obracajú veľa častejšie, ale čo sa týka možno pokusu na ukončenie života.
2: Oui, les femmes s'adressent à nous beaucoup plus souvent. Par ailleurs, quant aux tentatives d'attenter à sa vie, les femmes représentent 53% de tous les cas. Lors du premier semestre 2023, nous avons effectué plus de 97 000 communications de crise. Selon les d'informations statistiques. On a enregistré des jours lors desquels des personnes déclaraient se sentir dans la solitude 85 fois par jour. Dans 53 communications dans le cadre d'une journée, on a enregistré les mots « stress » ou bien « tension ». 52 personnes par jour voulaient achever leur vie et 33 personnes ont avoué s'être automutilées.
1: Úplne prirodzene, všetci máme zasa tie ťažké dni, že to je naozaj prirodzené, ja ich mám a ja mám deň, kedy sa mi ťažšie vstáva, kedy...
2: Il est très naturel que chacun d'entre nous ait des jours difficiles à certaines périodes. Et moi aussi, il y a des jours où j'ai des problèmes pour me lever, où j'ai des problèmes pour chercher la motivation. Mais si cela dure pendant plus de 2 semaines, je recommande à chacun de trouver un spécialiste, un psychologue. Très souvent, ce sont des parents ou des enseignants qui remarquent chez les enfants un problème.
0: Et c'est tout, chers amis auditeurs, pour ce mardi. Nous vous remercions de votre écoute estivale et espérons à la prochaine sur les ondes de RSI. 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
1: Soyez les bienvenus à l'écoute du bulletin d'actualité préparé par Tania selon les sources de la presse quotidienne slovaque.
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1: Le Portugal renforce sa présence militaire en Slovaquie. La constitution slovaque ne reconnaît pas les mariages homosexuels. La Slovaquie manque d'infrastructures pour traiter ses déchets industriels. Le Portugal a renforcé sa présence militaire en Slovaquie dans le cadre de la mission de l'OTAN. Au cours des deux dernières années, le nombre de soldats portugais est passé d'environ 30 à 156. Le contingent est intégré au groupement tactique multinational dirigé par l'Espagne, chargé de renforcer la défense du flanc oriental de l'Alliance. En Slovaquie, il dispose de chars Léopard 2 à 6, de véhicules blindés Pandur 2 et de systèmes de drones modernes. Selon l'armée portugaise, ce renforcement répond à la dégradation de la situation sécuritaire en Europe. Le Portugal participe à la mission de l'OTAN en Slovaquie depuis 2022, à la suite de l'invasion russe de l'Ukraine. Le président du Parlement slovaque Richard Raši a reçu à Bratislava l'ambassadeur extraordinaire et plénipotentiaire de la Confédération suisse, Peter Nelson, à l'occasion de la fin de sa mission diplomatique en Slovaquie. Richard Raši a remercié l'ambassadeur pour sa contribution au renforcement des relations slovaco-suisses, fondées sur une coopération pragmatique et mutuellement bénéfique. Les discussions ont également porté sur le développement des relations interparlementaires et sur la poursuite des contacts entre les commissions des deux parlements. Les partenaires ont souligné l'importance de la contribution suisse de 44,2 millions de francs suisses destinés à soutenir en Slovaquie des projets dans les domaines de l'éducation, de la protection de la nature, du tourisme durable et de la santé. Le premier ministre slovaque Robert Fico affirme que la constitution de la Slovaquie ne permet pas la reconnaissance des mariages entre personnes de même sexe ni leur inscription dans les registres officiels. Selon lui, la constitution définit le mariage comme une union unique entre un homme et une femme. Robert Fico a déclaré que les mariages homosexuels conclus à l'étranger ne peuvent pas être inscrits dans les registres slovaques. Cette déclaration intervient après une intervention du procureur général Maroš Žilinka concernant des demandes d'enregistrement des mariages conclus en Autriche. Le ministère de l'Intérieur estime également que le cadre juridique actuel ne fournit pas de base suffisante pour enregistrer ces mariages selon le droit slovaque.
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1: Chaque année, la Slovaquie produit environ 10,5 millions de tonnes de déchets industriels, soit près de 4 fois le volume des déchets municipaux. Pourtant, le pays ne dispose pas des infrastructures nécessaires pour les recycler et les traiter. Selon l'Association slovaque de l'industrie des déchets, cette situation devient un frein à la compétitivité du pays et peut influencer les décisions des investisseurs étrangers. Les entreprises industrielles, notamment dans le secteur automobile, souhaitent limiter au maximum la mise en décharge et privilégier le recyclage, ainsi que la valorisation énergétique des déchets, mais elles sont confrontées à un manque d'installations adaptées. Le principal défi concerne les déchets plastiques. Leur composition varie selon les fabricants, ce qui rend leur recyclage complexe et coûteux. Faute de capacité suffisante en Slovaquie, une grande partie des plastiques est exportée pour être recyclée. Les experts estiment que la construction de nouvelles lignes de recyclage ne suffira pas sans un soutien financier durable afin de garantir leur rentabilité. La situation est également critique pour les déchets industriels dangereux. Les installations de valorisation énergétique existantes sont réservées principalement aux déchets ménagers et ne peuvent pas traiter les déchets spécifiques. Une grande partie est donc mise en décharge ou envoyée à l'étranger, ce qui augmente les coûts. Selon les professionnels du secteur, si aucune nouvelle infrastructure n'est construite, les coûts de traitement pourraient augmenter d'environ 30% dans les prochaines années. Ils estiment qu'il faudrait créer au moins 3 nouvelles installations dédiées aux déchets dangereux au cours de la prochaine décennie. Sans ces investissements, la Slovaquie restera dépendante des capacités étrangères et risque de perdre en attractivité pour les entreprises industrielles.
2: Chers auditeurs, nous vous proposons maintenant de suivre sur les ondes de Radio Slovaquie Internationale la reprise de l'une de nos émissions. Bonne écoute!
3: Bonjour, bonsoir, amis auditeurs venus à la rencontre des émissions proposées par Radio Slovaquie Internationale. Chaque jour, nous vous apportons de nouvelles informations sur notre petite Slovaquie. Christina, animatrice de l'émission d'aujourd'hui, vous souhaite la bienvenue à l'écoute de Radio Slovaquie Internationale. Dans le cadre de la première partie de l'émission de ce mardi, nous entamons la cinquième partie de la série consacrée aux femmes de science qui, par leur travail et leur détermination, changent le monde qui nous entoure. Préparez-vous donc à un voyage inspirant qui nous montrera l'énorme potentiel des femmes dans le domaine des sciences, des techniques et de la recherche. Le second thème sera consacré pour sa part à la santé mentale qui, lors des dernières années, s'est aggravée non seulement en Slovaquie, mais dans le monde entier. Que dire de plus

0: spécifiques, mais aussi les motivations personnelles et les étapes de vie qui jalonnent le parcours des femmes en sciences.
1: Aujourd'hui, il s'agit de la médecin et chercheuse Zuzana Zelinkova, experte des maladies inflammatoires chroniques de l'intestin telles que la maladie de Crohn ou la rectocolite hémorragique. Une grande partie de sa carrière s'est déroulée aux Pays-Bas où elle a exercé à la fois comme clinicienne et chercheuse, une combinaison qui apporte une autre dimension à la médecine. Les années passées en laboratoire ont ouvert à la docteure Zuzana Zelinkova de nouvelles perspectives dans la pratique clinique, révélant comment la recherche pouvait profondément améliorer la qualité des traitements. Pour commencer, elle revient sur ce qui l'a amené à se consacrer aux maladies inflammatoires chroniques de l'intestin.
0: Ce sont des maladies inflammatoires non spécifiques de l'intestin qui ont un impact énorme sur la vie des gens. On ne peut pas les ignorer. Elles deviennent de plus en plus fréquentes. Il s'agit de jeunes patients atteints pour toute leur vie. Pour moi, en tant que médecin, il n'y a pas de plus grand défi que de redonner une vie de qualité à une personne qui, entre 20 et 25 ans, apprend qu'elle est atteinte d'une maladie chronique, que ses douleurs abdominales, ses diarrhées, sa perte de poids, sa fatigue seront désormais son quotidien. C'est un fardeau lourd à porter et le défi pour le médecin est d'aller plus loin que de simplement prescrire des médicaments déjà existants. On peut repousser les frontières de la compréhension de la maladie. Elle reste mystérieuse, on ne sait pas exactement comment elle apparaît, mais on peut en approcher les mécanismes grâce aux données de laboratoire. C'est ce qui rend ce domaine si passionnant.
1: Zuzana Zelinkova semble être optimiste quant à la possibilité de vivre pleinement avec une telle maladie. Est-ce vraiment le cas?
2: Je vais présenter les patients qui sont dans la communauté, dans le patient.
0: Oui, absolument. Je donne des conférences à des patients qui forment une communauté formidable réunie au sein d'une association de patients. Il y a une différence énorme entre la prise en charge de ces maladies aujourd'hui, au 21e siècle, et ce qu'elle était dans les années 1980 ou 1990. Si l'on regarde l'histoire des traitements de maladies de Crohn ou de la rectocolite hémorragique, on reste sans voix devant les progrès accomplis. Rien que dans ma propre expérience, en 20 ans de pratique, les outils à ma disposition ont radicalement changé. La vie des patients au début de ma carrière n'a rien à voir avec ce qu'elle est aujourd'hui.
1: Notre interlocutrice a mentionné une augmentation de la prévalence de ces maladies. À quoi l'attribue-t-elle?
0: Elle touche surtout les pays développés. Les études de population montrent une corrélation entre leur fréquence et le PIB du pays. Plus il est élevé, plus ces maladies sont répandues. Cela tient au confort matériel, mais on essaie de déterminer précisément quels aspects de ce confort sont en cause. Étant donné que ces maladies affectent le système digestif, il faut chercher du côté de l'alimentation et de sa transformation. Mais ces hypothèses sont très difficiles à tester. C'est justement ce sur quoi nous avons travaillé pendant des années aux Pays-Bas, comprendre comment le système immunitaire intestinal s'active de façon inappropriée. Certaines données suggèrent que des additifs comme les colorants ou les conservateurs pourraient jouer un rôle. Plus l'alimentation est industrielle, plus le risque d'une réaction immunitaire indésirable semble élevé. C'est une simplification, mais cela fait partie du problème.
1: Zuzana Zelinkova est revenue ensuite sur les 10 années qu'elle a passées aux Pays-Bas, ainsi que sur ce qu'elle en a tiré pour

0: sa pratique en Slovaquie.
1: Sur le plan professionnel, c'est surtout l'expérience de la recherche. Les maladies inflammatoires chroniques de l'intestin sont dues à une réaction excessive du système immunitaire. Nous avons étudié de près les cellules, ces soldats qui réagissent à certains éléments de l'alimentation. Ce travail d'analyse moléculaire est à mieux comprendre ce qui se passe chez chaque patient. Les techniques de laboratoire ont énormément évolué. Il y a 20 ans, je n'avais qu'un seul médicament à disposition. Ma thèse portait sur le mécanisme d'action de ce seul traitement enregistré par l'Agence européenne des médicaments en 1998 pour la maladie de Crohn. Aujourd'hui, nous en avons 5 enregistrés et 3 autres en préparation. Sans une expérience concrète du laboratoire, il est difficile de comprendre ce qu'il y a vraiment dans le médicament que l'on administre aux patients.
0: Vous faites partie de ces médecins-chercheurs qui sont revenus en Slovaquie. Aviez-vous des regrets si vous pouvez comparer les deux environnements irlandais et slovaque?
1: Je ne dirais pas que je le regrette, mais on m'a déjà posé la question. Est-ce que je pense parfois à ce que je serais devenu si j'étais resté aux Pays-Bas? Certainement, ces 13 dernières années auraient été beaucoup plus intenses et dynamiques sur le plan de la recherche. J'aurais eu des publications ayant un réel impact, car les conditions ne sont tout simplement pas les mêmes ici. En revenant en Slovaquie, j'ai dû tout reconstruire à partir de zéro. Avec la manière dont fonctionne le système de santé slovaque, j'en suis à mon 5e poste et on ne peut pas construire une ligne de recherche si l'on change d'établissement tous les 3 ans. Il faut de la stabilité et je ne l'ai clairement pas eu.
0: Enfin, Zuzana Zelinková nous a évoqué ses ambitions scientifiques pour l'avenir.
1: Je distinguerai deux niveaux. Le premier concerne des aspects très techniques et précis que je ne vais pas détailler ici, mais ils visent tous le même but, aider le patient. Le second, c'est que la science fasse partie intégrante de la formation du médecin et qu'elle soit utilisée au quotidien dans les cabinets. En Slovaquie, nous ne soignons que sur la base des recherches menées ailleurs. Nous ne traitons pas nos patients sur la base de données produites ici. Nous utilisons les approches développées par les Britanniques, par exemple, sans que les médecins slovaques ne contribuent à les adapter à nos spécificités. Nous respirons un air différent. Nous avons un autre mode de vie. Mangeons nos saucisses locales, buvons notre bière, notre vin, notre alcool selon la région. Mais personne ne les étudie scientifiquement. Personne ne les prend en compte dans la pratique clinique quotidienne. Voilà le second volet de mon rêve scientifique. Essayez de faire avancer les choses dans cette direction.
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0: Ces dernières années, on entend très souvent parler de la santé mentale liée à la jeune génération. Très souvent, on entend parler de l'autodestruction, des différentes dépendances, des troubles du comportement alimentaire, de l'abus de drogue, du comportement violent des enfants, etc. Ce sont les problèmes les plus fréquents liés à la santé mentale chez des enfants et des jeunes.
1: Malheureusement, on ne sait toujours pas dire à 100% qui a son quote-part le plus élevé. Il s'agit des médias, des réseaux sociaux, du pourrissement de la crise climatique ou bien de l'expérience liée à la pandémie ou à la guerre. Les chiffres ne sont pas du tout positifs et nous devons constater que la santé mentale des enfants est le problème global. C'est pourquoi nous nous sommes efforcés d'avoir des informations provenant des sources accessibles concernant cette question.
0: Ce phénomène a été observé pendant une décennie avant la pandémie de COVID-19 dans le monde et en Slovaquie. Environ un enfant sur 10 avait déjà des problèmes de santé mentale avant 2020. Selon un rapport de l'UNICEF datant de 2021, plus de 9 millions d'adolescents européens âgés de 10 à 19 ans souffrent d'une maladie ou d'un problème mental.
1: Les maladies mentales touchent 16,3% des garçons et des filles européens âgés de 10 à 19 ans. Pendant qu'ailleurs dans le monde, le chiffre s'élève à plus de 13,2%. Dans le monde entier, on enregistre une augmentation à long terme des différents problèmes de santé mentale qui se manifestent entre 11 et 15 ans, ce qui représente plus de 50% de tous les cas de maladies mentales.
0: Selon les données mondiales, l'existence des maladies mentales augmente autant chez les enfants âgés de 5 à 14 ans que chez les adultes. En 2019, la dépression et l'anxiété représentaient 55% de tous les troubles mentaux chez les jeunes âgés de 10 à 19 ans. Environ 3 jeunes âgés de 10 à 19 ans perdent la vie chaque jour en Europe à la suite d'un suicide. Des recherches menées par le département slovaque de la clinique psychiatrique UNLP montrent également que les tentatives de suicide chez les enfants et les adolescents ont augmenté de 20% en 2021.
1: L'isolement social et l'absence d'impulsions soutenantes liées au confinement ont eu un impact négatif sur la santé mentale des enfants et ont exacerbé le problème, comme l'a également souligné l'Organisation mondiale de la santé. En Slovaquie aussi, suite à la pandémie, on a enregistré la plus forte augmentation du nombre de patients nouvellement diagnostiqués parmi les enfants et les jeunes. Selon le Centre national d'information de la santé, la plus forte augmentation a été enregistrée parmi les jeunes âgés entre 15 et 19 ans. 29,2%, suivi par les enfants de 0 jusqu'à 14 ans, 17,3%, et les jeunes de 20 à 29 ans, 14,3%.

0: La santé mentale s'aggrave partout en Slovaquie. Le cabinet de consultation sur Internet consacré aux jeunes gens annonce qu'en 2022, il s'est occupé de plus de 178 000 cas, chiffre qui a doublé par rapport à l'année précédente. La maladie d'aujourd'hui est la solitude. Le bien-être mental est perturbé principalement par les problèmes financiers et l'instabilité politique et sociale. Récemment, nous avons rencontré Eva Švecová, psychologue de l'association civique IPEČKO. Selon ses dires, cette dernière a vu le jour en 2012 en tant que cabinet de consultation sur Internet ainsi qu'une ligne d'aide en cas de crise pour les jeunes gens.
1: Táto naša linka funguje non-stop a na tejto linke sa môžu naozaj na pár klikov.
2: Cette ligne d'aide fonctionne sans arrêt 24 heures sur 24, 7 jours sur 7. Là, on peut se connecter à l'un de nos conseillers psychologues avec qui on peut s'ouvrir et discuter sur notre problème. Lors de la pandémie du COVID-19, nous avons lancé une ligne téléphonique de crise à anonyme qui, elle aussi, fonctionne sans arrêt et en plus, elle est gratuite. Nous avons décidé de créer cette ligne téléphonique parce qu'on avait l'impression que non seulement les jeunes, mais aussi les personnes âgées avaient besoin d'une aide. Et puisque les personnes âgées ne sont pas si fortes dans le domaine des services IT, elles avaient utilisé cette ligne téléphonique dans la plupart des cas.
0: Il y a quelques années, l'association civile IPEČKO a décidé d'ouvrir au sein de chaque ville régionale un centre de contact intitulé KAČKO.
1: Tieto káčka vlastne tvorí tým psychologov a psychologičiek, ktoré majú na starosti tento kraj. Je teda tým
2: psychologov... Au sein de ce centre travaille des psychologues à qui on peut rendre visite en personne. Ainsi, cette équipe de psychologues travaille dans des écoles primaires et secondaires. Ils travaillent également en tant qu'équipe d'intervention dans le cadre des situations de crise. Et notre équipe fait partie aussi du système d'intégration de sauvetage. Cela veut dire que si un accident ou une tragédie se produit, nous sommes invités à y intervenir.
0: Lors des dernières années, on entend parler de plus en plus de la santé mentale s'aggravant liée à la jeune génération. Avec quels problèmes concrets les jeunes gens s'adressent le plus souvent aux psychologues de l'association civile IPEČKO?
1: Prvá téma, s ktorou sa na nás mladí, ale aj starší obracajú, sa naozaj nezmenila.
2: Le sujet le plus fréquent avec lequel on s'adressait et s'adresse à nous était et toujours la solitude. Les sujets suivants changent selon les situations actuelles. Par exemple, lors de la pandémie, le sujet du coronavirus était le deuxième sujet le plus récurrent. Quand la guerre en Ukraine a commencé. C'était alors l'un des plus fréquents sujets. Cependant, à l'heure actuelle, les jeunes gens s'adressent à nous puisqu'ils sont stressés et ressentent une grande tension suite à leur performance au travail. Ils ressentent une très grande responsabilité et ne veulent pas décevoir leur entourage.
0: Et bien évidemment, selon notre interlocutrice, cela est lié aux pensées dépressives, aux pensées et même aux tentatives au suicide. Un autre problème qui s'est avéré chez la jeune génération lors des dernières années sont entre autres des troubles de l'alimentation, le phénomène des réseaux sociaux et bien d'autres. Selon les dires de Eva Švecová, 68% des personnes qui ont contacté l'association civile était des femmes.
1: Tie ženy sa na nás obracajú oveľa častejšie, ale čo sa týka možno pokusu na ukončenie života...
2: Oui, les femmes s'adressent à nous beaucoup plus souvent. Par ailleurs, quant aux tentatives d'attenter à sa vie, les femmes représentent 53% de tous les cas. Lors du premier semestre 2023, nous avons effectué plus de 97 000 communications de crise. Selon les informations statistiques. On a enregistré des jours lors desquels des personnes déclaraient se sentir dans la solitude 85 fois par jour. Dans 53 communications dans le cadre d'une journée, on enregistrait les mots « stress » ou bien « tension ». 52 personnes par jour voulaient achever leur vie et 33 personnes ont avoué s'être automutilées.
1: Úplne prirodzene, všetci máme zase tie ťažké dni, že to je naozaj prirodzené, ja ich mám a ja mám deň, kedy sa mi ťažšie vstáva, kedy...
2: Il est très naturel que chacun d'entre nous ait des jours difficiles à certaines périodes. Et moi aussi, il y a des jours où j'ai des problèmes pour me lever, où j'ai des problèmes pour chercher la motivation. Mais si cela dure pendant plus de 2 semaines, je recommande à chacun de trouver un spécialiste, un psychologue. Très souvent, ce sont des parents ou des enseignants qui remarquent chez les enfants un problème.
0: Et c'est tout, chers amis auditeurs, pour ce mardi. Nous vous remercions de votre écoute estivale et espérons à la prochaine sur les ondes de RSI. 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
1: Soyez les bienvenus à l'écoute du blog d'actualité préparé et présenté ce mercredi 29 juillet 2026 par Kristina Hanáková selon les sources des agences de presse slovaques. En visite à Pékin, le président slovaque Peter Pellegrini a déclaré que la Slovaquie souhaitait approfondir sa coopération avec la Chine dans les domaines de la recherche, de l'enseignement et du déploiement des technologies de pointe. Selon lui, une mise en œuvre plus rapide des innovations chinoises, notamment de la robotique dans le secteur de la santé, pourrait aider la Slovaquie à rejoindre les leaders technologiques européens. Il a également annoncé son intention de renforcer la coopération entre les universités et de soutenir les échanges d'étudiants slovaques et chinois. Le président du Parlement slovaque Richard Draghi a reçu hier mardi l'ambassadeur de Suisse en fin de mission Peter Nelson, qu'il a remercié pour sa contribution au développement des relations entre la Slovaquie et la Suisse. Les deux responsables ont évoqué le renforcement de la coopération parlementaire ainsi que la contribution suisse de 44,2 millions de francs destinés à la Slovaquie. Richard Draghi a particulièrement salué le soutien apporté au projet de préservation de la biodiversité et de développement d'un tourisme durable qui produit, selon lui, des résultats concrets dans les régions. La sécheresse extrême touche principalement l'ouest de la Slovaquie ainsi que le sud des régions centrales et orientales, affectant environ 38% du territoire. Selon l'Institut hydrométéorologique slovaque, près de 90% du pays souffre d'un déficit hydrique d'intensité variable, tandis que les couches profondes du sol restent asséchées sur près des trois quarts du territoire.
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1: La Slovaquie a déjà perdu l'une de ses grottes de glace. Celle de Jemenovská ne possède plus ce statut. Ces dernières glaces ont fondu en 2022. La grotte de glace de Dobšiná est désormais la seule grotte de ce type du pays, mais elle subit elle aussi des effets du changement climatique. Selon l'administration des grottes slovaques, la disparition de la glace est principalement due aux vagues de chaleur estivale de plus en plus longues, à l'augmentation de la température moyenne annuelle, au faible nombre de jours de gel, mais aussi aux pluies torrentielles. Lors des fortes précipitations ou de la fonte rapide des neiges, l'eau qui s'infiltre dans la grotte n'a plus le temps de geler, ce qui accélère la fonte de la glace. Les spécialistes suivent l'évolution de la grotte grâce à un suivi climatique et à des relevés en trois dimensions. L'an dernier, ils ont constaté une perte d'environ 600 mètres cubes de glace dans la grotte de Dobšiná. Cette diminution s'est poursuivie même pendant l'hiver, une période où les réserves de glace devraient normalement se reconstituer. Aujourd'hui, la grotte de glace de Dobšiná renferme encore environ 110 000 mètres cubes de glace. Au rythme actuel de fonte, cette réserve pourrait subsister pendant environ 180 ans. Les scientifiques soulignent toutefois qu'il ne s'agit que d'une estimation. Si les températures continuent d'augmenter et que les épisodes météorologiques extrêmes se multiplient, la fonte pourrait s'accélérer et réduire davantage la durée de vie de ce patrimoine naturel exceptionnel.
2: Bonjour à vous, auditeurs de Radio Slovaquie Internationale, et soyez les bienvenus dans l'émission du mercredi traitant de la politique, de l'économie et du sociétal de la Slovaquie. Aujourd'hui, nous traiterons un sujet sociétal. En effet, selon une étude sortie récemment, la plupart des Slovaques perçoivent la société comme très, voire extrêmement divisée. Rhétorique manichéenne des dirigeants et conflits d'opinion, la Slovaquie est l'un des pays les plus polarisés. Nous verrons cela dans un instant. Comme chaque dernier mercredi du mois, RSI vous propose la rubrique automobile avec l'intervention de Martin Chebesta, notre expert dans ce secteur. Et même durant l'été, il ne prend pas de vacances puisqu'il est venu nous parler d'échangeurs, de bornes électriques, mais aussi et surtout de comment se prémunir des fausses contraventions. L'équipe de ce mercredi n'a pas pris de vacances non plus, puisque nous retrouvons Romana à la régie, Radomir à l'illustration musicale et Marie-Ondine accompagnée de Jacques au micro. Bonne écoute avec notre premier sujet.
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2: Selon une nouvelle étude, la Slovaquie est le deuxième pays le plus polarisé parmi 30 pays étudiés, juste derrière l'Argentine. Jusqu'à 60% de la population perçoit la société comme très, voire extrêmement divisée. Quelles conséquences cela aura-t-il sur les relations et l'avenir de la Slovaquie, Jacques ?
3: Eh bien, nous avons interrogé Madame Nicola Richterova, responsable du département communication de l'Institut DEC, l'Institut de recherche pour la cohésion sociale.
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3: Bonjour Madame Richterova, d'après vos recherches, la Slovaquie est le deuxième pays le plus polarisé au monde, juste après l'Argentine. Que signifie exactement ce terme et comment se manifeste-t-il dans la vie quotidienne des gens ?
2: La polarisation ne peut probablement pas être mesurée de manière exhaustive dans chaque pays. C'est pourquoi, sur 30 pays où elle a été évaluée, la Slovaquie arrive en deuxième position. Nous avons certes des pays en proie à des conflits armés et la polarisation y est donc probablement plus forte. Quant à la polarisation en tant que phénomène, il faut dire qu'elle transforme ceux qui ont simplement une opinion différente en ennemis absolus. Cette polarisation entraîne avec le temps une division de la société en camps d'opinion qui cherchent à s'entre-détruire. Ainsi, lorsque quelqu'un pense différemment de moi, j'ai envie de le juger, de le condamner moralement. Par la suite, la violence sociale s'accroît considérablement car les personnes ayant des opinions différentes sont perçues comme des ennemis.
3: 6 Slovaques sur 10 perçoivent la société comme très ou extrêmement divisée. Quelles sont les principales raisons pour lesquelles ce sentiment de division est si fort en Slovaquie ?
2: Ces facteurs sont multiples. On peut citer par exemple la rhétorique polarisante très répandue en Slovaquie parmi les dirigeants. Et cela ne concerne peut-être pas seulement certains dirigeants politiques, mais se manifeste déjà sur les réseaux sociaux. En termes simples, il s'agit d'une vision tranchée. Si quelqu'un ne pense pas telle chose, s'il ne pense pas comme moi, c'est qu'il pense telle autre chose. Nous soulignons que cela peut certes simplifier la situation et apaiser certains, mais le monde n'est pas tout noir ou tout blanc. Les gens ont généralement des raisons de penser telle ou telle chose, mais ce sont précisément elles qui divisent les opinions. Quant à cette polarisation, elle se confirme en Slovaquie et se manifeste déjà dans les relations. Cela signifie que des personnes rompent des amitiés de plusieurs années précisément parce qu'elles ont des opinions politiques ou des opinions divergentes sur certains sujets.
3: Votre enquête révèle également un contraste intéressant avec la République tchèque voisine. Les Slovaques sont plus polarisés, mais les Tchèques sont beaucoup plus pessimistes quant à la résolution des différends. Comment expliquez-vous cette différence ?
2: Plusieurs facteurs peuvent influencer ce phénomène. Nous avons collaboré sur cette analyse avec le département d'analyse STEM présent en République tchèque et ils ont indiqué qu'il pourrait y avoir une raison historique. Les Tchèques n'ont jamais manifesté un tel espoir, ce qui pourrait expliquer la différence entre la Slovaquie et la République tchèque. Malgré une polarisation beaucoup plus marquée en Slovaquie, les gens sont en réalité plus enclins à communiquer entre eux, car ils savent que cela leur apporte des avantages, peut-être aussi au travail ou dans d'autres domaines. La République tchèque est souvent organisée de telle sorte qu'elle est peut-être plus pessimiste, malgré une polarisation moindre. Ces personnes polarisées sont désormais moins disposées à communiquer entre elles. Il s'agit donc probablement de différences nationales qui influencent le lieu de résidence pendant plusieurs années. Et la République tchèque a ses propres spécificités, tout comme la société slovaque.
3: L'étude montre également que jusqu'à 36% des Slovaques connaissent quelqu'un qui approuve aujourd'hui la violence contre ceux qui s'opposent à leurs opinions. C'est alarmant, non ?
2: Bien sûr que c'est alarmant. La polarisation conduisant à la violence comporte 5 phases. Ça débute lorsque je commence à simplifier les pensées de l'autre, c'est-à-dire que je le condamne, je simplifie les raisons de son désaccord. Ensuite, je lui appose des étiquettes comme facho, bobo, mondialiste, wokiste, etc. Puis la situation s'intensifie. Je cherche à condamner moralement l'autre, puis à le détruire complètement. Enfin, la dernière phase de la polarisation en vient à légitimer la violence. Je considère comme parfaitement acceptable de recourir à la violence contre une personne qui pense simplement différemment. Et si nous ne voulons pas que notre pays sombre dans une guerre civile, nous devons agir contre cette forte polarisation.
3: La polarisation ne se limite pas à la politique, mais s'étend aussi aux relations de travail ou encore dans les relations personnelles. Actuellement, 25% des Slovaques refusent d'entretenir une relation amoureuse avec une personne ayant des convictions politiques différentes. Plus intéressante encore, certaines personnes refusent catégoriquement d'être voisines avec de telles personnes, refusent de les rencontrer au travail ou pendant leurs loisirs. C'est souvent problématique, car nous nous retrouvons coincés dans des groupes qui partagent nos idées. Par conséquent, il arrive que nous reproduisions les opinions de ces autres groupes à notre image, que nous ne les comprenions pas, que nous cessions de communiquer, ce qui engendre également des problèmes. La polarisation a également un impact sur la santé mentale. Que devient une société lorsqu'elle vit longtemps dans la tension et la division ? L'étude réalisée démontre que la vie dans une telle société est vouée à l'échec, qu'elle est insatisfaisante et que ses habitants ne sont pas perçus comme comblés, ce qui se reflète dans leur bonheur et leur santé mentale. En résumé, dans une société polarisée, on utilise une rhétorique manichéenne et parallèlement, la société entière ne parvient pas à s'accorder sur un objectif commun ni sur des règles générales. C'est donc un problème, car cela entrave la progression économique, menace la sécurité du pays et les facteurs impactés sont multiples et ne concernent pas uniquement les relations. Madame Richterova, dernière question. Si les gens ne croient pas que la solution viendra des élites politiques ou intellectuelles, où pensez-vous qu'il peut y avoir de l'espoir de réduire cette polarisation ?
2: Nous soulignons que chacun de nous peut déterminer où il se situe sur l'échelle de la polarisation et exercer une pression pour que, si aujourd'hui la rhétorique polarisante est très répandue, même au sein de l'élite, nous cessions d'y réagir et exercions une pression d'en bas afin que nos élites puissent également engager un dialogue ou une communication dans une autre direction. Nous soulignons donc que l'objectif principal est de réduire la polarisation et de renforcer la cohésion. Cet objectif doit devenir l'objectif principal de notre société actuelle, car sans cela, nous constaterons une augmentation de la violence, par exemple au sein de la société. Ce ne sera pas une surprise, car nous sommes tout simplement le deuxième pays le plus polarisé d'Europe. Voilà en effet un classement dont la Slovaquie se passerait bien. Bon, eh bien, chers auditeurs, vous savez ce qui vous reste à faire. Fuir ! Non, je plaisante. S'inscrire au karaté ? Non, je plaisante aussi. Ou pas. Bref, c'est quand on parle plus de tolérance que finalement, on l'applique le moins.
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2: Martin Chebesta, on se retrouve aujourd'hui fin juillet. Martin Chebesta, je vous présente pour ceux qui ne vous connaissent pas encore. Vous êtes expert automobile, journaliste pour le magazine Auto Motorsport, mais aussi président du jury voiture de l'année en Slovaquie. Bonjour Martin.
4: Bonjour Marion Vidal, enchanté de vous revoir.
2: De quoi allons-nous parler aujourd'hui ?
4: Aujourd'hui, il y a trois thèmes. Le premier thème, c'est mise en service de l'échangeur autoroutière vers Bratislava, c'est D1 et D4. Après, c'est le développement de l'infrastructure de recharge pour véhicules électriques. Et la troisième, je la trouve assez importante, c'est la vérification des amendes de police.
2: Allons-y, en route avec...
3: En route avec...
4: La circulation aux alentours de Bratislava a bénéficié d'une amélioration majeure avant les vacances d'été. L'ensemble de l'échangeur autoroutier D1 et D4 est désormais enfin opérationnel.
2: Le D, avant le chiffre, c'est pour Dialnica, autoroute oui. En slovaque. C'est comme ça que l'on nomme les autoroutes ici en Slovaquie.
4: Oui, voilà. La circulation autour de la capitale s'en trouve ainsi fluidifiée. Parallèlement, tout le trafic de marchandises en transit est désormais dévié de Bratislava et emprunte la D1 puis la D4, contournant la ville par l'est et le sud via Petržalka, c'est le parti de Bratislava. Cela réduit la pression sur le périphérique intérieur de Bratislava et notamment sur le pont qui s'appelle Prístavný most. Le nombre de voitures en direction du centre-ville diminuera, contribuant ainsi à répartir le flux important de véhicules qui convergent quotidiennement vers Bratislava, et particulier après les week-ends et les jours fériés.
2: Comme toutes les grandes métropoles, Bratislava est saturée de voitures, on est dans les bouchons. Alors c'est sûr, c'est pas comme dans Paris et ses environs où on peut perdre facilement 1h30 voire 2h pour faire quelques kilomètres. On n'en est pas encore là, mais quand même, il y a beaucoup de bouchons.
4: On y arrive parce que le maire de Bratislava, il est bien inspiré par la maire de Paris. Alors il y a quelques activités pour ralentir le flux de transport à Bratislava. La mise en service complète du périphérique extérieur représente également un avantage pour les automobilistes qui peuvent désormais l'emprunter gratuitement.
2: Oh, ça c'est une bonne nouvelle. Alors, tout ce qui est gratuit, c'est bon à prendre.
4: Oui, parce que toutes les autoroutes autour des villes majeures sont gratuites. Cela signifie que de l'échangeur autoroutier Petržalka-Juh jusqu'à Rača, ce sont les parties de Bratislava, l'utilisation de l'autoroute est gratuite. Grâce à cela, ils peuvent rejoindre la périphérie et les villes satellites de Bratislava plus rapidement, plus facilement et sans être gênés par les embouteillages. Pour le plus évident, c'est à l'entrée de Bratislava ou de partie l'est de la Slovaquie.
2: Parce qu'en fait, il y a beaucoup de gens qui vivent et travaillent à Bratislava, mais qui ne sont pas originaires de Bratislava.
4: Oui, c'est
2: donc
4: ça.
2: Donc, qui ont leur famille en dehors, dans le reste du territoire slovaque, et qui, dès qu'ils ont l'occasion, retournent là-bas, tous en même temps. Donc, ça fait des vagues d'entrée et de sortie. Et Bratislava se retrouve des fois bien désertée pendant quelques jours.
4: Oui, oui, on peut le voir même pendant le Noël, mais aussi Pâques. Mais aussi maintenant pendant les vacances de l'été, dès le dernier jour scolaire, la Bratislava est beaucoup plus vide, il y a beaucoup moins de voitures et le transport est beaucoup plus fluide.
2: Martin Chebesta, on vous retrouve pour notre deuxième sujet.
4: Oui, c'est le développement de l'infrastructure de recharge pour véhicules électriques. Et ce sont les véhicules, non seulement les voitures particulières, mais aussi des camions, des bus électriques. Ça qui est important actuellement, c'est que l'infrastructure de recharge rapide de puissance de 300 et 400 kW va améliorer plus de bornes de recharge, surtout sur l'axe Bratislava-Košice, ça veut dire l'ouest et l'est de la Slovaquie, par l'axe nord, ça veut dire direction Bratislava, Trenčín, Žilina, Ružomberok, Poprad et Košice. Parce que l'axe sud, ça veut dire Bratislava, Nitra, Banská Bystrica, Zvolen, Lučenec, Košice. Cet axe a déjà été développé par les bornes de haute capacité. À terme, le projet offrira 70 points de recharge pour voitures électriques et 10 points de recharge pour les camions et bus électriques. À certains endroits, une puissance de recharge allant jusqu'à 400 kW sera disponible.
2: Martine, je vous interromps parce que c'est du chinois pour moi, hein, les kilowatts que vous nommez, parce que je n'ai pas de voiture électrique. Mais par exemple, combien de temps ça met en moyenne une recharge ?
4: Ça dépend de la capacité de la voiture et de...
2: Une moyenne. Par exemple, si on prend la plus connue sans la nommer, c'est la Tesla.
4: Alors, si une Tesla possède une batterie de 90 kW, ça veut dire que si vous avez la vitesse de recharge 300 kW, ça prend quelques 30 minutes, 40 minutes pour recharger la batterie, dans le monde idéal.
2: Mais ça peut aller jusqu'à une heure, par exemple, pour ça d'autres marques de voitures ou...
4: Ça dépend toujours de la température extérieure. S'il fait plus froid, le chargement est moins rapide. La température idéale, c'est autour de 25-30 degrés. Et c'est aussi dépendant de la capacité et de la qualité de la voiture, parce que les voitures plus anciennes ont été capables de recharger avec la vitesse de 100 kW. Actuellement, les voitures les plus neuves sont capables de recharger avec la vitesse de 300 kW. Actuellement, les meilleurs temps de recharge, c'est 20-30 minutes. C'est donné un pourcentage de 10 à 80% de la batterie, parce que c'est le plus efficace.
2: C'est comme le téléphone, il ne faut pas le recharger à 100% alors.
4: Oui, c'est vraiment la même chose.
2: Et est-ce qu'on connaît le prix aussi en moyenne ? Parce que bon, pour un diesel, par exemple, c'est 50-60 litres en moyenne. On sait combien de temps on met. Très peu de temps comparé à l'électrique.
4: Ça vraiment dépend de fournisseur, mais aussi de vous comme le chauffeur d'une voiture électrique. Parce que vous pouvez choisir plusieurs programmes de recharge. Alors, celui qui recharge souvent à la maison, avec les vitesses très bas, paye beaucoup moins que celui qui veut recharger que sa batterie avec les grandes vitesses et grandes puissances.
2: C'est ce qui m'intéresse, je veux faire un comparatif en station-service entre l'essence ou le diesel et une recharge électrique, en temps et en coût.
4: Ça, il faut toujours consulter les pages internet de fournisseurs.
2: Me faites rire, Martine, parce que vous êtes très diplomatique, vous tournez autour du pot. Je veux savoir combien ça coûte. Donc, en moyenne, donnez-moi une fourchette, mais pas un râteau. Hein. Attention, une fourchette. Hein.
4: Il faut vraiment consulter les sites internet.
2: On ne saura pas. Hein. Donc, on ne saura pas le prix, tant pis. En tout cas, il faut quand même compter quand on fait un long trajet avec ces longues pauses, parce qu'une demi-heure pour les voitures les plus performantes, avec les points électriques les plus performants aussi, jusqu'à peut-être voire une heure. Donc ça compte quand même dans un trajet longue distance.
4: Pour les voyages longue distance, ce sont les voitures qui sont actuellement très capables, parce que si vous donnez votre destination à la navigation, la voiture électrique a son logiciel qui est capable de calculer non seulement la route, mais aussi les arrêts pour un rechargement. La voiture, elle vous dit, vous avez un trajet de 500 km, alors vous arrêtez pour 10 minutes ici et 20 minutes là-bas et ça sera fait.
2: Que font les conducteurs pendant ces pauses obligatoires ?
4: Quelques-uns écrivent les messages, quelques-uns regardent les séries et quelques-uns regardent comment ils marchent le recharge. Et dans cette borne, pendant le recharge, les conducteurs peuvent consulter les informations détaillées sur le processus. L'écran affiche la puissance de recharge instantanée, le courant maximal fourni par la borne, le courant en ampères pour leur véhicule, ainsi que d'autres paramètres de charge.
2: Petite question concernant les camions électriques. Il y en a de plus en plus en Slovaquie ?
4: Oui, il y en a. Le nombre de camions augmente parce qu'il y a les compagnies qui demandent des camions électriques. La pression des entreprises apporte plus de camions électriques. Même si le prix de transport ou de livraison est plus cher, les entreprises sont prêtes et capables de le payer.
2: Cette fois-ci, Martine Chebestov, nous allons aborder un sujet très intéressant qui concerne les amendes, vraies ou fausses, que l'on pourrait recevoir et que l'on se doit de vérifier.
4: Oui, c'est la vérification des amendes de police, parce que l'ingéniosité des escrocs qui cherchent à soutirer de l'argent aux citoyens atteint des sommets. Plusieurs personnes ont déjà reçu un SMS leur demandant de payer une amende liés à leur véhicule. Une personne n'ayant pas conduit depuis des décennies pourrait en rire. Cependant, avec la multiplication des radars et autres systèmes de contrôle des infractions, il est possible d'enfreindre le code de la route sans même s'en rendre compte. C'est pourquoi il est important de savoir comment vérifier si l'on a commis une infraction.
2: Alors, quelle est-elle ?
4: Il existe un portail en ligne qui permet de le faire, offrant la possibilité de consulter les amendes, les infractions et autres sanctions imposées. Une simple carte d'identité à puce électronique suffit. Le ministère de l'Intérieur de la République slovaque propose un service en ligne pratique permettant d'obtenir un aperçu des infractions commises et des sanctions infligées. Les données relatives aux infractions et aux sanctions sont disponibles auprès du Registre central des infractions administratives et des délits qui est mis à jour quotidiennement. Le système n'affiche que les informations relatives aux infractions associées à un citoyen identifié, garantissant ainsi la protection des données personnelles. Vous pouvez accomplir toutes les formalités en ligne sans avoir à vous déplacer. Et ça aide beaucoup.
2: Que fait-on déjà premièrement si on n'a pas une carte d'identité à puce ?
4: Vous êtes perdu, continuez.
2: D'accord, ok. Question suivante. Non mais voilà, c'est mal fait ça encore une fois.
4: Oui.
2: Comme les téléphones portables avec les QR codes, comment on fait quand on ne peut pas sortir un QR code de son téléphone ? Bon, donc là, il faut une carte d'identité à puce. Mais comme les cartes d'identité sont valables très longtemps, tout le monde n'a pas encore changé sa carte d'identité. Donc, on ne peut pas accéder à ce site ?
4: Non, dans ce cas-là, il faut visiter la police. Il existe les centres pour les clients, que là, vous pouvez consulter votre compte.
2: Donc, ça veut dire que maintenant, quand on se fait flasher ou quand on n'a pas payé son stationnement comme il faut, etc., on ne reçoit plus rien par la poste ?
4: Si, si, si. Ça aide plutôt dans le cas si vous recevez un SMS.
2: La police envoie vraiment un SMS ou
4: non,
2: c'est vraiment que les escrocs qui envoient des SMS ?
4: Ce sont les escrocs qui envoient les SMS. Je l'ai reçu aussi, ma mère l'a reçu. Et ma mère n'a pas conduit une voiture vraiment pendant les dizaines d'années. Et elle a reçu un SMS où était marqué « Vous avez fait un amende avec votre voiture, consultez-nous ». Elle a bien ri. Mais si c'est quelqu'un qui conduit beaucoup, qui sait « Bon, il y a beaucoup de radars et le nombre de radars augmente », et on ne sait jamais quand on a dépassé le limite de la vitesse.
2: Peut-être que je ne me rappelle plus.
4: Voilà, voilà.
2: Bon, je suis un citoyen honnête, je vais payer mon amende.
4: Et dans ce cas-là, vous pouvez consulter s'il y a une amende réelle liée à votre voiture ou à vous.
2: Quand même, vaut mieux toujours attendre l'amende qui arrive par la poste.
4: Oui, bien sûr.
2: Plutôt que de le payer par SMS.
4: Voilà, c'est ça.
2: Eh bien, Martine Chebesta, on vous remercie pour votre rubrique de ce mois. On se retrouve fin août. Alors, je vais vous souhaiter un bel été, pas trop chaud, j'espère. Hein.
4: Je souhaite aussi bel été et bonne route aux auditeurs.
2: Soyez prudents. À bientôt.
4: À bientôt.

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1: Soyez les bienvenus à l'écoute du blog d'actualité préparé et présenté ce mercredi 29 juillet 2026 par Kristina Hanáková selon les sources des agences de presse slovaques. En visite à Pékin, le président slovaque Peter Pellegrini a déclaré que la Slovaquie souhaitait approfondir sa coopération avec la Chine dans les domaines de la recherche, de l'enseignement et du déploiement des technologies de pointe. Selon lui, une mise en œuvre plus rapide des innovations chinoises, notamment de la robotique dans le secteur de la santé, pourrait aider la Slovaquie à rejoindre les leaders technologiques européens. Il a également annoncé son intention de renforcer la coopération entre les universités et de soutenir les échanges d'étudiants slovaques et chinois. Le président du Parlement slovaque Richard Draghi a reçu hier mardi l'ambassadeur de Suisse en fin de mission Peter Nelson, qui l'a remercié pour sa contribution au développement des relations entre la Slovaquie et la Suisse. Les deux responsables ont évoqué le renforcement de la coopération parlementaire ainsi que la contribution suisse de 44,2 millions de francs destinés à la Slovaquie. Richard Draghi a particulièrement salué le soutien apporté au projet de préservation de la biodiversité et de développement d'un tourisme durable qui produit, selon lui, des résultats concrets dans les régions. La sécheresse extrême touche principalement l'ouest de la Slovaquie ainsi que le sud des régions centrales et orientales, affectant environ 38% du territoire. Selon l'Institut hydrométéorologique slovaque, près de 90% du pays souffre d'un déficit hydrique d'intensité variable, tandis que les couches profondes du sol restent asséchées sur près des trois quarts du territoire.
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1: La Slovaquie a déjà perdu l'une de ses grottes de glace. Celle de Jemenovská ne possède plus ce statut. Ces dernières glaces ont fondu en 2022. La grotte de glace de Dobšiná est désormais la seule grotte de ce type du pays, mais elle subit elle aussi des effets du changement climatique. Selon l'administration des grottes slovaques, la disparition de la glace est principalement due aux vagues de chaleur estivales de plus en plus longues, à l'augmentation de la température moyenne annuelle, au faible nombre de jours de gel, mais aussi aux pluies torrentielles. Lors des fortes précipitations ou de la fonte rapide des neiges, l'eau qui s'infiltre dans la grotte n'a plus le temps de geler, ce qui accélère la fonte de la glace. Les spécialistes suivent l'évolution de la grotte grâce à un suivi climatique et à des relevés en trois dimensions. L'an dernier, ils ont constaté une perte d'environ 600 mètres cubes de glace dans la grotte de Dobšiná. Cette diminution s'est poursuivie même pendant l'hiver, une période où les réserves de glace devraient normalement se reconstituer. Aujourd'hui, la grotte de glace de Dobšiná renferme encore environ 110 000 mètres cubes de glace. Au rythme actuel de fonte, cette réserve pourrait subsister pendant environ 180 ans. Les scientifiques soulignent toutefois qu'il ne s'agit que d'une estimation. Si les températures continuent d'augmenter et que les épisodes météorologiques extrêmes se multiplient, la fonte pourrait s'accélérer et réduire davantage la durée de vie de ce patrimoine naturel exceptionnel.
2: Bonjour à vous, auditeurs de Radio Slovaquie Internationale, et soyez les bienvenus dans l'émission du mercredi traitant de la politique, de l'économie et du sociétal de la Slovaquie. Aujourd'hui, nous traiterons un sujet sociétal. En effet, selon une étude sortie récemment, la plupart des Slovaques perçoivent la société comme très, voire extrêmement divisée. Rhétorique manichéenne des dirigeants et conflits d'opinion, la Slovaquie est l'un des pays les plus polarisés. Nous verrons cela dans un instant. Comme chaque dernier mercredi du mois, RSI vous propose la rubrique automobile avec l'intervention de Martin Chebesta, notre expert dans ce secteur. Et même durant l'été, il ne prend pas de vacances puisqu'il est venu nous parler d'échangeurs, de bornes électriques, mais aussi et surtout de comment se prémunir des fausses contraventions. L'équipe de ce mercredi n'a pas pris de vacances non plus, puisque nous retrouvons Romana à la régie, Radomir à l'illustration musicale et Marie-Ondine accompagnée de Jacques au micro. Bonne écoute avec notre premier sujet.
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2: Selon une nouvelle étude, la Slovaquie est le deuxième pays le plus polarisé parmi 30 pays étudiés, juste derrière l'Argentine. Jusqu'à 60% de la population perçoit la société comme très, voire extrêmement divisée. Quelles conséquences cela aura-t-il sur les relations et l'avenir de la Slovaquie, Jacques ?
3: Eh bien, nous avons interrogé Madame Nicola Richterova, responsable du département communication de l'Institut DEC, l'Institut de recherche pour la cohésion sociale.
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3: Bonjour Madame Richterova, d'après vos recherches, la Slovaquie est le deuxième pays le plus polarisé au monde, juste après l'Argentine. Que signifie exactement ce terme et comment se manifeste-t-il dans la vie quotidienne des gens ?
2: La polarisation ne peut probablement pas être mesurée de manière exhaustive dans chaque pays. C'est pourquoi, sur 30 pays où elle a été évaluée, la Slovaquie arrive en deuxième position. Nous avons certes des pays en proie à des conflits armés et la polarisation y est donc probablement plus forte. Quant à la polarisation en tant que phénomène, il faut dire qu'elle transforme ceux qui ont simplement une opinion différente en ennemis absolus. Cette polarisation entraîne avec le temps une division de la société en camps d'opinion qui cherchent à s'entre-détruire. Ainsi, lorsque quelqu'un pense différemment de moi, j'ai envie de le juger, de le condamner moralement. Par la suite, la violence sociale s'accroît considérablement car les personnes ayant des opinions différentes sont perçues comme des ennemis.
3: 6 Slovaques sur 10 perçoivent la société comme très ou extrêmement divisée. Quelles sont les principales raisons pour lesquelles ce sentiment de division est si fort en Slovaquie ?
2: Ces facteurs sont multiples. On peut citer par exemple la rhétorique polarisante très répandue en Slovaquie parmi les dirigeants. Et cela ne concerne peut-être pas seulement certains dirigeants politiques, mais se manifeste déjà sur les réseaux sociaux. En termes simples, il s'agit d'une vision tranchée. Si quelqu'un ne pense pas telle chose, s'il ne pense pas comme moi, c'est qu'il pense telle autre chose. Nous soulignons que cela peut certes simplifier la situation et apaiser certains, mais le monde n'est pas tout noir ou tout blanc. Les gens ont généralement des raisons de penser telle ou telle chose, mais ce sont précisément elles qui divisent les opinions. Quant à cette polarisation, elle se confirme en Slovaquie et se manifeste déjà dans les relations. Cela signifie que des personnes rompent des amitiés de plusieurs années précisément parce qu'elles ont des opinions politiques ou des opinions divergentes sur certains sujets.
3: Votre enquête révèle également un contraste intéressant avec la République tchèque voisine. Les Slovaques sont plus polarisés, mais les Tchèques sont beaucoup plus pessimistes quant à la résolution des différends. Comment expliquez-vous cette différence ?
2: Plusieurs facteurs peuvent influencer ce phénomène. Nous avons collaboré sur cette analyse avec le département d'analyse STEM présent en République tchèque et ils ont indiqué qu'il pourrait y avoir une raison historique historique. Les Tchèques n'ont jamais manifesté un tel espoir, ce qui pourrait expliquer la différence entre la Slovaquie et la République tchèque. Malgré une polarisation beaucoup plus marquée en Slovaquie, les gens sont en réalité plus enclins à communiquer entre eux, car ils savent que cela leur apporte des avantages, peut-être aussi au travail ou dans d'autres domaines. La République tchèque est souvent organisée de telle sorte qu'elle est peut-être plus pessimiste, malgré une polarisation moindre. Ces personnes polarisées sont désormais moins disposées à communiquer entre elles. Il s'agit donc probablement de différences nationales qui influencent le lieu de résidence pendant plusieurs années. Et la République tchèque a ses propres spécificités, tout comme la société slovaque.
3: L'étude montre également que jusqu'à 36% des Slovaques connaissent quelqu'un qui approuve aujourd'hui la violence contre ceux qui s'opposent à leurs opinions. C'est alarmant, non ?
2: Bien sûr que c'est alarmant. La polarisation conduisant à la violence comporte 5 phases. Ça débute lorsque je commence à simplifier les pensées de l'autre, c'est-à-dire que je le condamne, je simplifie les raisons de son désaccord. Ensuite, je lui appose des étiquettes comme facho, bobo, mondialiste, wokiste, etc. Puis la situation s'intensifie. Je cherche à condamner moralement l'autre, puis à le détruire complètement. Enfin, la dernière phase de la polarisation en vint à légitimer la violence. Je considère comme parfaitement acceptable de recourir à la violence contre une personne qui pense simplement différemment. Et si nous ne voulons pas que notre pays sombre dans une guerre civile, nous devons agir contre cette forte polarisation.
3: La polarisation ne se limite pas à la politique, mais s'étend aussi aux relations de travail ou encore dans les relations personnelles. Actuellement, 25% des Slovaques refusent d'entretenir une relation amoureuse avec une personne ayant des convictions politiques différentes. Plus intéressante encore, certaines personnes refusent catégoriquement d'être voisines avec de telles personnes, refusent de les rencontrer au travail ou pendant leurs loisirs. C'est souvent problématique, car nous nous retrouvons coincés dans des groupes qui partagent nos idées. Par conséquent, il arrive que nous reproduisions les opinions de ces autres groupes à notre image, que nous ne les comprenions pas, que nous cessions de communiquer, ce qui engendre également des problèmes. La polarisation a également un impact sur la santé mentale. Que devient une société lorsqu'elle vit longtemps dans la tension et la division ? L'étude réalisée démontre que la vie dans une telle société est vouée à l'échec, qu'elle est insatisfaisante et que ses habitants ne sont pas perçus comme comblés, ce qui se reflète dans leur bonheur et leur santé mentale.

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1: Nous soulignons que chacun de nous peut déterminer où il se situe sur l'échelle de la polarisation et exercer une pression pour que, si aujourd'hui la rhétorique polarisante est très répandue, même au sein de l'élite, nous cessions d'y réagir et exercions une pression d'en bas afin que nos élites puissent également engager un dialogue ou une communication dans une autre direction. Nous soulignons donc que l'objectif principal est de réduire la polarisation et de renforcer la cohésion. Cet objectif doit devenir l'objectif principal de notre société actuelle, car sans cela, nous constaterons une augmentation de la violence, par exemple au sein de la société. Ce ne sera pas une surprise, car nous sommes tout simplement le deuxième pays le plus polarisé d'Europe. Voilà, en effet, un classement dont la Slovaquie se passerait bien. Bon, eh bien, chers auditeurs, vous savez ce qui vous reste à faire. Fuir ! Non, je plaisante. S'inscrire au karaté ? Non, je plaisante aussi. Ou pas. Bref, c'est quand on parle le plus de tolérance que finalement, on l'applique le moins.
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1: Martin Chebesta, on se retrouve aujourd'hui fin juillet. Martin Chebesta, je vous présente pour ceux qui ne vous connaissent pas encore. Vous êtes expert automobile, journaliste pour le magazine Auto Motorsport, mais aussi président du jury voiture de l'année en Slovaquie. Bonjour Martin.
3: Bonjour Marion Vidal, enchanté de vous revoir.
1: De quoi allons-nous parler aujourd'hui ?
3: Aujourd'hui, il y a trois thèmes. Le premier thème, c'est mise en service de l'échangeur autoroutière vers Bratislava, c'est D1 et D4. Après, c'est le développement de l'infrastructure de recharge pour véhicules électriques. Et la troisième, je la trouve assez importante, c'est la vérification des amendes de police.
1: Allons-y, en route avec...
4: En route avec...
3: La circulation aux alentours de Bratislava a bénéficié d'une amélioration majeure avant les vacances d'été. L'ensemble de l'échangeur autoroutier D1 et D4 est désormais enfin opérationnel.
1: Le D, avant le chiffre, c'est pour Dialnica, autoroute oui. En slovaque. C'est comme ça que l'on nomme les autoroutes ici en Slovaquie.
3: Oui, voilà. La circulation autour de la capitale s'en trouve ainsi fluidifiée. Parallèlement, tout le trafic de marchandises en transit est désormais dévié de Bratislava et emprunte la D1 puis la D4, contournant la ville par l'est et le sud via Petržalka, c'est le parti de Bratislava. Cela réduit la pression sur le périphérique intérieur de Bratislava et notamment sur le pont qui s'appelle Prístavný most. Le nombre de voitures en direction du centre-ville diminuera, contribuant ainsi à répartir le flux important de véhicules qui convergent quotidiennement vers Bratislava, et particulier après les week-ends et les jours fériés.
1: Comme toutes les grandes métropoles, Bratislava est saturée de voitures, on est dans les bouchons. Alors c'est sûr, c'est pas comme dans Paris et ses environs où on peut perdre facilement 1h30 voire 2h pour faire quelques kilomètres. On n'en est pas encore là, mais quand même, il y a beaucoup de bouchons.
3: On y arrive parce que le maire de Bratislava, il est bien inspiré par la maire de Paris. Alors il y a quelques activités pour ralentir le flux de transport à Bratislava. La mise en service complète du périphérique extérieur représente également un avantage pour les automobilistes qui peuvent désormais l'emprunter gratuitement.
1: Oh, ça c'est une bonne nouvelle. Alors, tout ce qui est gratuit, c'est bon à prendre.
3: Oui, parce que toutes les autoroutes autour des villes majeures sont gratuites. Cela signifie que de l'échangeur autoroutier Petržalka-Juh jusqu'à Rača, ce sont les parties de Bratislava, l'utilisation de l'autoroute est gratuite. Grâce à cela, ils peuvent rejoindre la périphérie et les villes satellites de Bratislava plus rapidement, plus facilement et sans être gênés par les embouteillages. Pour le plus évident, c'est à l'entrée de Bratislava ou de partie l'est de la Slovaquie.
1: Parce qu'en fait, il y a beaucoup de gens qui vivent et travaillent à Bratislava, mais qui ne sont pas originaires de Bratislava.
3: Oui, c'est
1: donc
3: ça.
1: Qui ont leur famille en dehors, dans le reste du territoire slovaque, et qui

0: et qu'ils ont l'occasion, retournent là-bas tous en même temps. Donc ça fait des vagues d'entrée et de sortie. Et Bratislava se retrouve des fois bien désertée pendant quelques jours.
1: Oui, oui, on peut le voir même pendant le Noël, mais aussi Pâques. Mais aussi maintenant pendant les vacances de l'été, dès le dernier jour scolaire, la Bratislava est beaucoup plus vide, il y a beaucoup moins de voitures et le transport est beaucoup plus fluide.
0: Martin Šembesta, on vous retrouve pour notre deuxième sujet.
1: Oui, c'est le développement de l'infrastructure de recharge pour véhicules électriques. Et ce sont les véhicules, non seulement les voitures particulières, mais aussi des camions, des bus électriques. Ça qui est important actuellement, c'est que l'infrastructure de recharge rapide de puissance de 300 et 400 kW va améliorer plus de bornes de recharge, surtout sur l'axe Bratislava-Košice, ça veut dire l'ouest et l'est de la Slovaquie, par l'axe nord, ça veut dire direction Bratislava, Trenčín, Žilina, Ružomberok, Poprad et Košice. Parce que l'axe sud, ça veut dire Bratislava, Nitra, Banská Bystrica, Zvolen, Lučenec, Košice. Cet axe a déjà été développé par les bornes de haute capacité. À terme, le projet offrira 70 points de recharge pour voitures électriques et 10 points de recharge pour les camions et bus électriques. À certains endroits, une puissance de recharge allant jusqu'à 400 kW sera disponible.
0: Martine, je vous interromps parce que c'est du chinois pour moi, les kilowatts que vous nommez, parce que je n'ai pas de voiture électrique. Mais par exemple, combien de temps ça met en moyenne une recharge?
1: Ça dépend de la capacité de la voiture et de...
0: Une moyenne. Par exemple, si on prend la plus connue sans la nommer, c'est la Tesla.
1: Alors, si une Tesla possède une batterie de 90 kW, ça veut dire que si vous avez la vitesse de recharge 300 kW, ça prend quelques 30 minutes, 40 minutes pour recharger la batterie, dans le monde idéal.
0: Mais ça peut aller jusqu'à une heure, par exemple, pour ça d'autres marques de voitures ou...
1: Ça dépend toujours de la température extérieure. S'il fait plus froid, le chargement est moins rapide. La température idéale, c'est autour de 25-30 degrés. Et c'est aussi dépendant de la capacité et de la qualité de la voiture, parce que les voitures plus anciennes ont été capables de recharger avec la vitesse de 100 kW. Actuellement, les voitures les plus neuves sont capables de recharger avec la vitesse de 300 kW. Actuellement, les meilleurs temps de recharge, c'est 20-30 minutes. C'est donné un pourcentage de 10 à 80% de la batterie, parce que c'est le plus efficace.
0: C'est comme le téléphone, il ne faut pas le recharger à 100% alors.
1: Oui, c'est vraiment la même chose.
0: Et est-ce qu'on connaît le prix aussi en moyenne? Parce que bon, pour un diesel, par exemple, c'est 50-60 litres en moyenne. On sait combien de temps on met. Très peu de temps comparé à l'électrique.
1: Ça vraiment dépend de fournisseur, mais aussi de vous comme le chauffeur d'une voiture électrique. Parce que vous pouvez choisir plusieurs programmes de recharge. Alors, celui qui recharge souvent à la maison, avec les vitesses très bas, paye beaucoup moins que celui qui veut recharger que sa batterie avec les grandes vitesses et grandes puissances.
0: C'est ce qui m'intéresse, je veux faire un comparatif en station-service entre l'essence ou le diesel et une recharge électrique, en temps et en coût.
1: Ça, il faut toujours consulter les pages internet de fournisseurs.
0: Me faites rire, Martine, parce que vous êtes très diplomatique, vous tournez autour du pot. Je veux savoir combien ça coûte. Donc, en moyenne, donnez-moi une fourchette, mais pas un râteau. Hein. Attention, une fourchette. Hein.
1: Il faut vraiment consulter les sites internet.
0: On ne saura pas. Hein. Donc, on ne saura pas le prix, tant pis. En tout cas, il faut quand même compter quand on fait un long trajet avec ces longues pauses, parce qu'une demi-heure pour les voitures les plus performantes, avec les points électriques les plus performants aussi, jusqu'à peut-être voire une heure. Donc ça compte quand même dans un trajet longue distance.
1: Pour les voyages longue distance, ce sont les voitures qui sont actuellement très capables, parce que si vous donnez votre destination à la navigation, la voiture électrique a son logiciel qui est capable de calculer non seulement la route, mais aussi les arrêts pour un rechargement. La voiture, elle vous dit, vous avez un trajet de 500 km, alors vous arrêtez pour 10 minutes ici et 20 minutes là-bas et ça sera fait.
0: Que font les conducteurs pendant ces pauses obligatoires?
1: Quelques-uns écrivent les messages, quelques-uns regardent les séries et quelques-uns regardent comment ils marchent leur recharge. Et dans cette borne, pendant la recharge, les conducteurs peuvent consulter les informations détaillées sur le processus. L'écran affiche la puissance de recharge instantanée, le courant maximal fourni par la borne, le courant en ampères pour leur véhicule, ainsi que d'autres paramètres de charge.
0: Petite question concernant les camions électriques. Il y en a de plus en plus en Slovaquie ?
1: Oui, il y en a. Le nombre de camions augmente parce qu'il y a les compagnies qui demandent des camions électriques. La pression des entreprises apporte plus de camions électriques. Même si le prix de transport ou de livraison est plus cher, les entreprises sont prêtes et capables de le payer.
0: Cette fois-ci, Martin Chebestov, nous allons aborder un sujet très intéressant qui concerne les amendes, vraies ou fausses, que l'on pourrait recevoir et que l'on se doit de vérifier.
1: Oui, c'est la vérification des amendes de police parce que l'ingéniosité des escrocs qui cherchent à soutirer de l'argent aux citoyens atteint des sommets. Plusieurs personnes ont déjà reçu un SMS leur demandant de payer une amende liées à leur véhicule. Une personne n'ayant pas conduit depuis des décennies pourrait en rire. Cependant, avec la multiplication des radars et autres systèmes de contrôle des infractions, il est possible d'enfreindre le code de la route sans même s'en rendre compte. C'est pourquoi il est important de savoir comment vérifier si l'on a commis une infraction.
0: Alors, quelle est-elle ?
1: Il existe un portail en ligne qui permet de le faire, offrant la possibilité de consulter les amendes, les infractions et autres sanctions imposées. Une simple carte d'identité à puce électronique suffit. Le ministère de l'Intérieur de la République slovaque propose un service en ligne pratique permettant d'obtenir un aperçu des infractions commises et des sanctions infligées. Les données relatives aux infractions et aux sanctions sont disponibles auprès du Registre central des infractions administratives et des délits qui est mis à jour quotidiennement. Le système n'affiche que les informations relatives aux infractions associées à un citoyen identifié, garantissant ainsi la protection des données personnelles. Vous pouvez accomplir toutes les formalités en ligne sans avoir à vous déplacer. Et ça aide beaucoup.
0: Que fait-on déjà premièrement si on n'a pas une carte d'identité à puce ?
1: Vous êtes perdu, continuez.
0: D'accord, ok. Question suivante. Non mais voilà, c'est mal fait ça encore une fois.
1: Oui.
0: Comme les téléphones portables avec les QR codes. Comment on fait quand on ne peut pas sortir un QR code de son téléphone ? Bon, donc là, il faut une carte d'identité à puce. Mais comme les cartes d'identité sont valables très longtemps, tout le monde n'a pas encore changé sa carte d'identité. Donc, on ne peut pas accéder à ce site ?
1: Non, dans ce cas-là, il faut visiter la police. Il existe les centres pour les clients, que là, vous pouvez consulter votre compte.
0: Donc, ça veut dire que maintenant, quand on se fait flasher ou quand on n'a pas payé son stationnement comme il faut, etc., on ne reçoit plus rien par la poste ?
1: Si, si, si. Ça aide plutôt dans le cas si vous recevez un SMS.
0: La police envoie vraiment un SMS ou
1: non,
0: c'est vraiment que les escrocs qui envoient des SMS ?
1: Ce sont les escrocs qui envoient les SMS. Je l'ai reçu aussi, ma mère l'a reçu. Et ma mère n'a pas conduit une voiture vraiment pendant les dizaines d'années. Et elle a reçu un SMS où était marqué « Vous avez fait un amende avec votre voiture, consultez-nous ». Elle a bien ri. Mais si c'est quelqu'un qui conduit beaucoup, qui sait « Bon, il y a beaucoup de radars et le nombre de radars augmente », et on ne sait jamais quand on a dépassé le limite de la vitesse.
0: Peut-être que je ne me rappelle plus.
1: Voilà, voilà.
0: Bon, je suis un citoyen honnête, je vais payer mon amende.
1: Et dans ce cas-là, vous pouvez consulter s'il y a une amende réelle liée à votre voiture ou à vous.
0: Quand même, vaut mieux toujours attendre l'amende qui arrive par la poste.
1: Oui, bien sûr.
0: Plutôt que de le payer par SMS.
1: Voilà, c'est ça.
0: Eh bien, Martin Chebesta, on vous remercie pour votre rubrique de ce mois. On se retrouve fin août. Alors, je vais vous souhaiter un bel été, pas trop chaud, j'espère. Hein.
1: Je souhaite aussi bel été et bonne route aux auditeurs.
0: Soyez prudents. À bientôt.
1: À bientôt.

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1: Soyez les bienvenus à l'écoute du blog d'actualité préparé et présenté ce mercredi 29 juillet 2026 par Kristina Hanáková selon les sources des agences de presse slovaques. En visite à Pékin, le président slovaque Peter Pellegrini a déclaré que la Slovaquie souhaitait approfondir sa coopération avec la Chine dans les domaines de la recherche, de l'enseignement et du déploiement des technologies de pointe. Selon lui, une mise en œuvre plus rapide des innovations chinoises, notamment de la robotique dans le secteur de la santé, pourrait aider la Slovaquie à rejoindre les leaders technologiques européens. Il a également annoncé son intention de renforcer la coopération entre les universités et de soutenir les échanges d'étudiants slovaques et chinois. Le président du Parlement slovaque Richard Draghi a reçu hier mardi l'ambassadeur de Suisse en fin de mission Peter Nelson, qui l'a remercié pour sa contribution au développement des relations entre la Slovaquie et la Suisse. Les deux responsables ont évoqué le renforcement de la coopération parlementaire ainsi que la contribution suisse de 44,2 millions de francs destinés à la Slovaquie. Richard Draghi a particulièrement salué le soutien apporté au projet de préservation de la biodiversité et de développement d'un tourisme durable qui produit, selon lui, des résultats concrets dans les régions. La sécheresse extrême touche principalement l'ouest de la Slovaquie ainsi que le sud des régions centrales et orientales, affectant environ 38% du territoire. Selon l'Institut hydrométéorologique slovaque, près de 90% du pays souffre d'un déficit hydrique d'intensité variable, tandis que les couches profondes du sol restent asséchées sur près des trois quarts du territoire.
0: Gros plan.
1: La Slovaquie a déjà perdu l'une de ses grottes de glace. Celle de Jemenovská ne possède plus ce statut. Ces dernières glaces ont fondu en 2022. La grotte de glace de Dobšiná est désormais la seule grotte de ce type du pays, mais elle subit elle aussi des effets du changement climatique. Selon l'administration des grottes slovaques, la disparition de la glace est principalement due aux vagues de chaleur estivales de plus en plus longues, à l'augmentation de la température moyenne annuelle, au faible nombre de jours de gel, mais aussi aux pluies torrentielles. Lors des fortes précipitations ou de la fonte rapide des neiges, l'eau qui s'infiltre dans la grotte n'a plus le temps de geler, ce qui accélère la fonte de la glace. Les spécialistes suivent l'évolution de la grotte grâce à un suivi climatique et à des relevés en trois dimensions. L'an dernier, ils ont constaté une perte d'environ 600 mètres cubes de glace dans la grotte de Dobšiná. Cette diminution s'est poursuivi même pendant l'hiver, une période où les réserves de glace devraient normalement se reconstituer. Aujourd'hui, la grotte de glace de Dobšiná renferme encore environ 110 000 mètres cubes de glace. Au rythme actuel de fonte, cette réserve pourrait subsister pendant environ 180 ans. Les scientifiques soulignent toutefois qu'il ne s'agit que d'une estimation. Si les températures continuent d'augmenter et que les épisodes météorologiques extrêmes se multiplient, la fonte pourrait s'accélérer et réduire davantage la durée de vie de ce patrimoine naturel exceptionnel.
2: Bonjour à vous, auditeurs de Radio Slovaquie Internationale, et soyez les bienvenus dans l'émission du mercredi traitant de la politique, de l'économie et du sociétal de la Slovaquie. Aujourd'hui, nous traiterons un sujet sociétal. En effet, selon une étude sortie récemment, la plupart des Slovaques perçoivent la société comme très, voire extrêmement divisée. Rhétorique manichéenne des dirigeants et conflits d'opinion, la Slovaquie est l'un des pays les plus polarisés. Nous verrons cela dans un instant. Comme chaque dernier mercredi du mois, RSI vous propose la rubrique automobile avec l'intervention de Martin Chebesta, notre expert dans ce secteur. Et même durant l'été, il ne prend pas de vacances puisqu'il est venu nous parler d'échangeurs, de bornes électriques, mais aussi et surtout de comment se prémunir des fausses contraventions. L'équipe de ce mercredi n'a pas pris de vacances non plus, puisque nous retrouvons Romana à la régie, Radomir à l'illustration musicale et Marie-Ondine accompagnée de Jacques au micro. Bonne écoute avec notre premier sujet.
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2: Selon une nouvelle étude, la Slovaquie est le deuxième pays le plus polarisé parmi 30 pays étudiés, juste derrière l'Argentine. Jusqu'à 60% de la population perçoit la société comme très, voire extrêmement divisée. Quelles conséquences cela aura-t-il sur les relations et l'avenir de la Slovaquie, Jacques ?
3: Eh bien, nous avons interrogé Madame Nicola Richterova, responsable du département communication de l'Institut DEC, l'Institut de recherche pour la cohésion sociale.
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3: Bonjour Madame Richterova, d'après vos recherches, la Slovaquie est le deuxième pays le plus polarisé au monde, juste après l'Argentine. Que signifie exactement ce terme et comment se manifeste-t-il dans la vie quotidienne des gens ?
2: La polarisation ne peut probablement pas être mesurée de manière exhaustive dans chaque pays. C'est pourquoi, sur 30 pays où elle a été évaluée, la Slovaquie arrive en deuxième position. Nous avons certes des pays en proie à des conflits armés et la polarisation y est donc probablement plus forte. Quant à la polarisation en tant que phénomène, il faut dire qu'elle transforme ceux qui ont simplement une opinion différente en ennemis absolus. Cette polarisation entraîne avec le temps une division de la société en camps d'opinion qui cherchent à s'entre-détruire. Ainsi, lorsque quelqu'un pense différemment de moi, j'ai envie de le juger, de le condamner moralement. Par la suite, la violence sociale s'accroît considérablement car les personnes ayant des opinions différentes sont perçues comme des ennemis.
3: 6 Slovaques sur 10 perçoivent la société comme très ou extrêmement divisée. Quelles sont les principales raisons pour lesquelles ce sentiment de division est si fort en Slovaquie ?
2: Ces facteurs sont multiples. On peut citer par exemple la rhétorique polarisante très répandue en Slovaquie parmi les dirigeants. Et cela ne concerne peut-être pas seulement certains dirigeants politiques, mais se manifeste déjà sur les réseaux sociaux. En termes simples, il s'agit d'une vision tranchée. Si quelqu'un ne pense pas telle chose, s'il ne pense pas comme moi, c'est qu'il pense telle autre chose. Nous soulignons que cela peut certes simplifier la situation et apaiser certains, mais le monde n'est pas tout noir ou tout blanc. Les gens ont généralement des raisons de penser telle ou telle chose, mais ce sont précisément elles qui divisent les opinions. Quant à cette polarisation, elle se confirme en Slovaquie et se manifeste déjà dans les relations. Cela signifie que des personnes rompent des amitiés de plusieurs années précisément parce qu'elles ont des opinions politiques ou des opinions divergentes sur certains sujets.
3: Votre enquête révèle également un contraste intéressant avec la République tchèque voisine. Les Slovaques sont plus polarisés, mais les Tchèques sont beaucoup plus pessimistes quant à la résolution des différends. Comment expliquez-vous cette différence ?
2: Plusieurs facteurs peuvent influencer ce phénomène. Nous avons collaboré sur cette analyse avec le département d'analyse STEM présent en République tchèque et ils ont indiqué qu'il pourrait y avoir une raison historique historique. Les Tchèques n'ont jamais manifesté un tel espoir, ce qui pourrait expliquer la différence entre la Slovaquie et la République tchèque. Malgré une polarisation beaucoup plus marquée en Slovaquie, les gens sont en réalité plus enclins à communiquer entre eux, car ils savent que cela leur apporte des avantages, peut-être aussi au travail ou dans d'autres domaines. La République tchèque est souvent organisée de telle sorte qu'elle est peut-être plus pessimiste, malgré une polarisation moindre. Ces personnes polarisées sont désormais moins disposées à communiquer entre elles. Il s'agit donc probablement de différences nationales qui influencent le lieu de résidence pendant plusieurs années. Et la République tchèque a ses propres spécificités, tout comme la société slovaque.
3: L'étude montre également que jusqu'à 36% des Slovaques connaissent quelqu'un qui approuve aujourd'hui la violence contre ceux qui s'opposent à leurs opinions. C'est alarmant, non ?
2: Bien sûr que c'est alarmant. La polarisation conduisant à la violence comporte 5 phases. Ça débute lorsque je commence à simplifier les pensées de l'autre, c'est-à-dire que je le condamne, je simplifie les raisons de son désaccord. Ensuite, je lui appose des étiquettes comme facho, bobo, mondialiste, wokiste, etc. Puis la situation s'intensifie. Je cherche à condamner moralement l'autre, puis à le détruire complètement. Enfin, la dernière phase de la polarisation en vint à légitimer la violence. Je considère comme parfaitement acceptable de recourir à la violence contre une personne qui pense simplement différemment. Et si nous ne voulons pas que notre pays sombre dans une guerre civile, nous devons agir contre cette forte polarisation.
3: La polarisation ne se limite pas à la politique, mais s'étend aussi aux relations de travail ou encore dans les relations personnelles. Actuellement, 25% des Slovaques refusent d'entretenir une relation amoureuse avec une personne ayant des convictions politiques différentes. Plus intéressante encore, certaines personnes refusent catégoriquement d'être voisines avec de telles personnes, refusent de les rencontrer au travail ou pendant leurs loisirs. C'est souvent problématique, car nous nous retrouvons coincés dans des groupes qui partagent nos idées. Par conséquent, il arrive que nous reproduisions les opinions de ces autres groupes à notre image, que nous ne les comprenions pas, que nous cessions de communiquer, ce qui engendre également des problèmes. La polarisation a également un impact sur la santé mentale. Que devient une société lorsqu'elle vit longtemps dans la tension et la division ? L'étude réalisée démontre que la vie dans une telle société est vouée à l'échec, qu'elle est insatisfaisante et que ses habitants ne sont pas perçus comme comblés, ce qui se reflète dans leur bonheur et leur santé mentale. En résumé, dans une société polarisée, on utilise une rhétorique manichéenne et parallèlement, la société entière ne parvient pas à s'accorder sur un objectif commun ni sur des règles générales. C'est donc un problème, car cela entrave la progression économique, menace la sécurité du pays et les facteurs impactés sont multiples et ne concernent pas uniquement les relations. Madame Richterova, dernière question. Si les gens ne croient pas que la solution viendra des élites politiques ou intellectuelles, où pensez-vous qu'il peut y avoir de l'espoir de réduire cette polarisation ?
2: Nous soulignons que chacun de nous peut déterminer où il se situe sur l'échelle de la polarisation et exercer une pression pour que, si aujourd'hui la rhétorique polarisante est très répandue, même au sein de l'élite, nous cessions d'y réagir et exercions une pression d'en bas afin que nos élites puissent également engager un dialogue ou une communication dans une autre direction. Nous soulignons donc que l'objectif principal est de réduire la polarisation et de renforcer la cohésion. Cet objectif doit devenir l'objectif principal de notre société actuelle, car sans cela, nous constaterons une augmentation de la violence, par exemple au sein de la société.

0: Martine Chebesta, on se retrouve aujourd'hui fin juillet. Martine Chebesta, je vous présente pour ceux qui ne vous connaissent pas encore. Vous êtes expert automobile, journaliste pour le magazine Auto Motorsport, mais aussi président du jury voiture de l'année en Slovaquie. Bonjour Martine.
1: Bonjour Marion Vidal, enchantée de vous revoir.
0: De quoi allons-nous parler aujourd'hui ?
1: Aujourd'hui, il y a trois thèmes. Le premier thème, c'est mise en service de l'échangeur autoroutière vers Bratislava, c'est D1 et D4. Après, c'est le développement de l'infrastructure de recharge pour véhicules électriques. Et la troisième, je la trouve assez importante, c'est la vérification des amendes de police.
0: Allons-y, en route avec...
2: En route avec...
1: La circulation aux alentours de Bratislava a bénéficié d'une amélioration majeure avant les vacances d'été. L'ensemble de l'échangeur autoroutier D1 et D4 est désormais enfin opérationnel.
0: Le D, avant le chiffre, c'est pour Dialnica, autoroute oui. En slovaque. C'est comme ça que l'on nomme les autoroutes ici en Slovaquie.
1: Oui, voilà. La circulation autour de la capitale s'en trouve ainsi fluidifiée. Parallèlement, tout le trafic de marchandises en transit est désormais dévié de Bratislava et emprunte la D1 puis la D4, contournant la ville par l'est et le sud via Petržalka, c'est le parti de Bratislava. Cela réduit la pression sur le périphérique intérieur de Bratislava et notamment sur le pont qui s'appelle Prístavný most. Le nombre de voitures en direction du centre-ville diminuera, contribuant ainsi à répartir le flux important de véhicules qui convergent quotidiennement vers Bratislava, et particulier après les week-ends et les jours fériés.
0: Comme toutes les grandes métropoles, Bratislava est saturée de voitures, on est dans les bouchons. Alors c'est sûr, c'est pas comme dans Paris et ses environs où on peut perdre facilement 1h30 voire 2h pour faire quelques kilomètres. On n'en est pas encore là, mais quand même, il y a beaucoup de bouchons.
1: On y arrive parce que le maire de Bratislava, il est bien inspiré par la maire de Paris. Alors il y a quelques activités pour ralentir le flux de transport à Bratislava. La mise en service complète du périphérique extérieur représente également un avantage pour les automobilistes qui peuvent désormais l'emprunter gratuitement.
0: Oh, ça c'est une bonne nouvelle. Alors, tout ce qui est gratuit, c'est bon à prendre.
1: Oui, parce que toutes les autoroutes autour des villes majeures sont gratuites. Cela signifie que de l'échangeur autoroutier Petržalka-Juh jusqu'à Rača, ce sont les parties de Bratislava, l'utilisation de l'autoroute est gratuite. Grâce à cela, ils peuvent rejoindre la périphérie et les villes satellites de Bratislava plus rapidement, plus facilement et sans être gênés par les embouteillages. Pour le plus évident, c'est à l'entrée de Bratislava ou de partie l'est de la Slovaquie.
0: Parce qu'en fait, il y a beaucoup de gens qui vivent et travaillent à Bratislava, mais qui ne sont pas originaires de Bratislava.
1: Oui, c'est
0: donc ça. Qui ont leur famille en dehors, dans le reste du territoire slovaque, et qui, dès qu'ils ont l'occasion, retournent là-bas, tous en même temps. Donc ça fait des vagues d'entrée et de sortie. Et Bratislava se retrouve des fois bien désertée pendant quelques jours.
1: Oui, oui, on peut le voir même pendant le Noël, mais aussi Pâques. Mais aussi maintenant pendant les vacances de l'été, dès le dernier jour scolaire, la Bratislava est beaucoup plus vide, il y a beaucoup moins de voitures et le transport est beaucoup plus fluide.
0: Martine Chebesta, on vous retrouve pour notre deuxième sujet.
1: Oui, c'est le développement de l'infrastructure de recharge pour véhicules électriques. Et ce sont les véhicules, non seulement les voitures particulières, mais aussi des camions, des bus électriques. Ça qui est important actuellement, c'est que l'infrastructure de recharge rapide de puissance de 300 et 400 kW va améliorer plus de bornes de recharge, surtout sur l'axe Bratislava-Košice, ça veut dire l'ouest et l'est de la Slovaquie, par l'axe nord, ça veut dire direction Bratislava, Trenčín, Žilina, Ružomberok, Poprad et Košice. Parce que l'axe sud, ça veut dire Bratislava,

0: Nitra, Banská Bystrica, Zvolen, Lučenec, Košice. Cet axe a déjà été développé par les bornes de haute capacité. À terme, le projet offrira 70 points de recharge pour voitures électriques et 10 points de recharge pour les camions et bus électriques. À certains endroits, une puissance de recharge allant jusqu'à 400 kW sera disponible.
1: Martine, je vous interromps parce que c'est du chinois pour moi, hein, les kilowatts que vous nommez, parce que je n'ai pas de voiture électrique. Mais par exemple, combien de temps ça met en moyenne une recharge ?
0: Ça dépend de la capacité de la voiture et de...
1: Une moyenne. Par exemple, si on prend la plus connue sans la nommer, c'est la Tesla.
0: Alors, si une Tesla possède une batterie de 90 kW, ça veut dire que si vous avez la vitesse de recharge 300 kW, ça prend quelques 30 minutes, 40 minutes pour recharger la batterie, dans le monde idéal.
1: Mais ça peut aller jusqu'à une heure, par exemple, pour ça d'autres marques de voitures
0: Ça dépend toujours de la température extérieure. S'il fait plus froid, le chargement est moins rapide. La température idéale, c'est autour de 25-30 degrés. Et c'est aussi dépendant de la capacité et de la qualité de la voiture, parce que les voitures plus anciennes ont été capables de recharger avec la vitesse de 100 kW. Actuellement, les voitures les plus neuves sont capables de recharger avec la vitesse de 300 kW. Actuellement, les meilleurs temps de recharge, c'est 20-30 minutes. C'est donner un pourcentage de 10 à 80% de la batterie, parce que c'est le plus efficace.
1: C'est comme le téléphone, il ne faut pas le recharger à 100% alors.
0: Oui, c'est vraiment la même chose.
1: Et est-ce qu'on connaît le prix aussi en moyenne ? Parce que bon, pour un diesel, par exemple, c'est 50-60 litres en moyenne. On sait combien de temps on met. Très peu de temps comparé à l'électrique.
0: Ça vraiment dépend de fournisseur, mais aussi de vous comme le chauffeur d'une voiture électrique. Parce que vous pouvez choisir plusieurs programmes de recharge. Alors, celui qui recharge souvent à la maison, avec les vitesses très bas, paye beaucoup moins que celui qui veut recharger que sa batterie avec les grandes vitesses et grandes puissances.
1: C'est ce qui m'intéresse, je veux faire un comparatif en station-service entre l'essence ou le diesel et une recharge électrique, en temps et en coût.
0: Ça, il faut toujours consulter les pages internet de fournisseurs.
1: Vous me faites rire, Martine, parce que vous êtes très diplomatique, vous tournez autour du pot. Je veux savoir combien ça coûte. Donc, en moyenne, donnez-moi une fourchette, mais pas un râteau. Hein. Attention, une fourchette. Hein.
0: Il faut vraiment consulter les sites internet.
1: On ne saura pas. Hein. Donc, on ne saura pas le prix, tant pis. En tout cas, il faut quand même compter quand on fait un long trajet avec ces longues pauses, parce qu'une demi-heure pour les voitures les plus performantes, avec les points électriques les plus performants aussi, jusqu'à peut-être voir une heure. Donc ça compte quand même dans un trajet longue distance.
0: Pour les voyages longue distance, ce sont les voitures qui sont actuellement très capables, parce que si vous donnez votre destination à la navigation, la voiture électrique a son logiciel qui est capable de calculer non seulement la route, mais aussi les arrêts pour un rechargement. La voiture, elle vous dit, vous avez un trajet de 500 km, alors vous arrêtez pour 10 minutes ici et 20 minutes là-bas et ça sera fait.
1: Que font les conducteurs pendant ces pauses obligatoires ?
0: Quelques-uns écrivent les messages, quelques-uns regardent les séries et quelques-uns regardent comment ils marchent le recharge. Et dans cette borne, pendant le recharge, les conducteurs peuvent consulter les informations détaillées sur le processus. L'écran affiche la puissance de recharge instantanée, le courant maximal fourni par la borne, le courant en ampères pour leur véhicule, ainsi que d'autres paramètres de charge.
1: Petite question concernant les camions électriques. Il y en a de plus en plus en Slovaquie ?
0: Oui, il y en a. Le nombre de camions augmente parce qu'il y a les compagnies qui demandent des camions électriques. La pression des entreprises apporte plus de camions électriques. Même si le prix de transport ou de livraison est plus cher, les entreprises sont prêtes et capables de le payer.
1: Cette fois-ci, Martine Chebestov, nous allons aborder un sujet très intéressant qui concerne les amendes, vraies ou fausses, que l'on pourrait recevoir et que l'on se doit de vérifier.
0: Oui, c'est la vérification des amendes de police, parce que l'ingéniosité des escrocs qui cherchent à soutirer de l'argent aux citoyens atteint des sommets. Plusieurs personnes ont déjà reçu un SMS leur demandant de payer une amende liées à leur véhicule. une personne n'ayant pas conduit depuis des décennies pourrait en rire. Cependant, avec la multiplication des radars et autres systèmes de contrôle des infractions, il est possible d'enfreindre le code de la route sans même s'en rendre compte. C'est pourquoi il est important de savoir comment vérifier si l'on a commis une infraction.
1: Alors, quelle est-elle ?
0: Il existe un portail en ligne qui permet de le faire, offrant la possibilité de consulter les amendes, les infractions et autres sanctions imposées. Une simple carte d'identité à puce électronique suffit. Le ministère de l'Intérieur de la République slovaque propose un service en ligne pratique permettant d'obtenir un aperçu des infractions commises et des sanctions infligées. Les données relatives aux infractions et aux sanctions sont disponibles auprès du Registre central des infractions administratives et des délits qui est mis à jour quotidiennement. Le système n'affiche que les informations relatives aux infractions associées à un citoyen identifié, garantissant ainsi la protection des données personnelles. Vous pouvez accomplir toutes les formalités en ligne sans avoir à vous déplacer. Et ça aide beaucoup.
1: Que fait-on déjà premièrement si on n'a pas une carte d'identité à puce ?
0: Vous êtes perdu, continuez.
1: D'accord, ok. Question suivante. Non mais voilà, c'est mal fait ça encore une fois.
0: Oui.
1: Comme les téléphones portables avec les QR codes, comment on fait quand on ne peut pas sortir un QR code de son téléphone ? Bon, donc là, il faut une carte d'identité à puce. Mais comme les cartes d'identité sont valables très longtemps, tout le monde n'a pas encore changé sa carte d'identité. Donc, on ne peut pas accéder à ce site ?
0: Non, dans ce cas-là, il faut visiter la police. Il existe les centres pour les clients, que là, vous pouvez consulter votre compte.
1: Donc, ça veut dire que maintenant, quand on se fait flasher ou quand on n'a pas payé son stationnement comme il faut, etc., on ne reçoit plus rien par la poste ?
0: Si, si, si. Ça aide plutôt dans le cas si vous recevez un SMS.
1: La police envoie vraiment un SMS ou
0: non,
1: c'est vraiment que les escrocs qui envoient des SMS ?
0: Ce sont les escrocs qui envoient les SMS. Je l'ai reçu aussi, ma mère l'a reçu. Et ma mère n'a pas conduit une voiture vraiment pendant les dizaines d'années. Et elle a reçu un SMS où était marqué « Vous avez fait un amende avec votre voiture, consultez-nous ». Elle a bien ri. Mais si c'est quelqu'un qui conduit beaucoup, qui sait « Bon, il y a beaucoup de radars et le nombre de radars augmente », et on ne sait jamais quand on a dépassé le limite de la vitesse.
1: Peut-être que je ne me rappelle plus.
0: Voilà, voilà.
1: Bon, je suis un citoyen honnête, je vais payer mon amende.
0: Et dans ce cas-là, vous pouvez consulter s'il y a une amende réelle liée à votre voiture ou à vous.
1: Quand même, vaut mieux toujours attendre l'amende qui arrive par la poste.
0: Oui, bien sûr.
1: Plutôt que de le payer par SMS.
0: Voilà, c'est ça.
1: Eh bien, Martine Chebesta, on vous remercie pour votre rubrique de ce mois. On se retrouve fin août. Alors, je vais vous souhaiter un bel été. Pas trop chaud, j'espère. Hein.
0: Je souhaite aussi bel été et bonne route aux auditeurs.
1: Soyez prudents. À bientôt.
0: À bientôt.

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1: Soyez les bienvenus à l'écoute du bloc d'actualité préparé et présenté ce mercredi 29 juillet 2026 par Kristina Hanáková selon les sources des agences de presse slovaques. En visite à Pékin, le président slovaque Peter Pellegrini a déclaré que la Slovaquie souhaitait approfondir sa coopération avec la Chine dans les domaines de la recherche, de l'enseignement et du déploiement des technologies de pointe. Selon lui, une mise en œuvre plus rapide des innovations chinoises, notamment de la robotique dans le secteur de la santé, pourrait aider la Slovaquie à rejoindre les leaders technologiques européens. Il a également annoncé son intention de renforcer la coopération entre les universités et de soutenir les échanges d'étudiants slovaques et chinois. Le président du Parlement slovaque Richard Rashi a reçu hier mardi l'ambassadeur de Suisse en fin de mission Peter Nelson, qui l'a remercié pour sa contribution au développement des relations entre la Slovaquie et la Suisse. Les deux responsables ont évoqué le renforcement de la coopération parlementaire ainsi que la contribution suisse de 44,2 millions de francs destinés à la Slovaquie. Richard Rashi a particulièrement salué le soutien apporté au projet de préservation de la biodiversité et de développement d'un tourisme durable qui produit, selon lui, des résultats concrets dans les régions. La sécheresse extrême touche principalement l'ouest de la Slovaquie ainsi que le sud des régions centrales et orientales, affectant environ 38% du territoire. Selon l'Institut hydrométéorologique slovaque, près de 90% du pays souffre d'un déficit hydrique d'intensité variable, tandis que les couches profondes du sol restent asséchées sur près des trois quarts du territoire.
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1: La Slovaquie a déjà perdu l'une de ses grottes de glace. Celle de Jemenovská ne possède plus ce statut. Ses dernières glaces ont fondu en 2022. La grotte de glace de Dobšiná est désormais la seule grotte de ce type du pays, mais elle subit elle aussi des effets du changement climatique. Selon l'administration des grottes slovaques, la disparition de la glace est principalement due aux vagues de chaleur estivales de plus en plus longues, à l'augmentation de la température moyenne annuelle, au faible nombre de jours de gel, mais aussi aux pluies torrentielles. Lors des fortes précipitations ou de la fonte rapide des neiges, l'eau qui s'infiltre dans la grotte n'a plus le temps de geler, ce qui accélère la fonte de la glace. Les spécialistes suivent l'évolution de la grotte grâce à un suivi climatique et à des relevés en trois dimensions. L'an dernier, ils ont constaté une perte d'environ 600 mètres cubes de glace dans la grotte de Dobšiná. Cette diminution s'est poursuivi même pendant l'hiver, une période où les réserves de glace devraient normalement se reconstituer. Aujourd'hui, la grotte de glace de Dobšiná renferme encore environ 110 000 mètres cubes de glace. Au rythme actuel de fonte, cette réserve pourrait subsister pendant environ 180 ans. Les scientifiques soulignent toutefois qu'il ne s'agit que d'une estimation. Si les températures continuent d'augmenter et que les épisodes météorologiques extrêmes se multiplient, la fonte pourrait s'accélérer et réduire davantage la durée de vie de ce patrimoine naturel exceptionnel.
2: Bonjour à vous, auditeurs de Radio Slovaquie Internationale, et soyez les bienvenus dans l'émission du mercredi traitant de la politique, de l'économie et du sociétal de la Slovaquie. Aujourd'hui, nous traiterons un sujet sociétal. En effet, selon une étude sortie récemment, la plupart des Slovaques perçoivent la société comme très, voire extrêmement divisée. Rhétorique manichéenne des dirigeants et conflits d'opinion, la Slovaquie est l'un des pays les plus polarisés. Nous verrons cela dans un instant. Comme chaque dernier mercredi du mois, RSI vous propose la rubrique automobile avec l'intervention de Martin Chebesta, notre expert dans ce secteur. Et même durant l'été, il ne prend pas de vacances puisqu'il est venu nous parler d'échangeurs, de bornes électriques, mais aussi et surtout de comment se prémunir des fausses contraventions. L'équipe de ce mercredi n'a pas pris de vacances non plus, puisque nous retrouvons Romana à la régie, Radomir à l'illustration musicale et Marie-Ondine accompagnée de Jacques au micro. Bonne écoute avec notre premier sujet.
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2: Selon une nouvelle étude, la Slovaquie est le deuxième pays le plus polarisé parmi 30 pays étudiés, juste derrière l'Argentine. Jusqu'à 60% de la population perçoit la société comme très, voire extrêmement divisée. Quelles conséquences cela aura-t-il sur les relations et l'avenir de la Slovaquie, Jacques ?
3: Eh bien, nous avons interrogé Madame Nicola Richterova, responsable du département communication de l'Institut DEC, l'Institut de recherche pour la cohésion sociale.
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3: Bonjour Madame Richterova, d'après vos recherches, la Slovaquie est le deuxième pays le plus polarisé au monde, juste après l'Argentine. Que signifie exactement ce terme et comment se manifeste-t-il dans la vie quotidienne des gens ?
2: La polarisation ne peut probablement pas être mesurée de manière exhaustive dans chaque pays. C'est pourquoi, sur 30 pays où elle a été évaluée, la Slovaquie arrive en deuxième position. Nous avons certes des pays en proie à des conflits armés et la polarisation y est donc probablement plus forte. Quant à la polarisation en tant que phénomène, il faut dire qu'elle transforme ceux qui ont simplement une opinion différente en ennemis absolus. Cette polarisation entraîne avec le temps une division de la société en camps d'opinion qui cherche à s'entre-détruire. Ainsi, lorsque quelqu'un pense différemment de moi, j'ai envie de le juger, de le condamner moralement. Par la suite, la violence sociale s'accroît considérablement car les personnes ayant des opinions différentes sont perçues comme des ennemis.
3: 6 Slovaques sur 10 perçoivent la société comme très ou extrêmement divisée. Quelles sont les principales raisons pour lesquelles ce sentiment de division est si fort en Slovaquie ?
2: Ces facteurs sont multiples. On peut citer par exemple la rhétorique polarisante très répandue en Slovaquie parmi les dirigeants. Et cela ne concerne peut-être pas seulement certains dirigeants politiques, mais se manifeste déjà sur les réseaux sociaux. En termes simples, il s'agit d'une vision tranchée. Si quelqu'un ne pense pas telle chose, s'il ne pense pas comme moi, c'est qu'il pense telle autre chose. Nous soulignons que cela peut certes simplifier la situation et apaiser certains, mais le monde n'est pas tout noir ou tout blanc. Les gens ont généralement des raisons de penser telle ou telle chose, mais ce sont précisément elles qui divisent les opinions. Quant à cette polarisation, elle se confirme en Slovaquie et se manifeste déjà dans les relations. Cela signifie que des personnes rompent des amitiés de plusieurs années précisément parce qu'elles ont des opinions politiques ou des opinions divergentes sur certains sujets.
3: Votre enquête révèle également un contraste intéressant avec la République tchèque voisine. Les Slovaques sont plus polarisés, mais les Tchèques sont beaucoup plus pessimistes quant à la résolution des différends. Comment expliquez-vous cette différence ?
2: Plusieurs facteurs peuvent influencer ce phénomène. Nous avons collaboré sur cette analyse avec le département d'analyse STEM présent en République tchèque et ils ont indiqué qu'il pourrait y avoir une raison historique. Les Tchèques n'ont jamais manifesté un tel espoir, ce qui pourrait expliquer la différence entre la Slovaquie et la République tchèque. Malgré une polarisation beaucoup plus marquée en Slovaquie, les gens sont en réalité plus enclins à communiquer entre eux, car ils savent que cela leur apporte des avantages, peut-être aussi au travail ou dans d'autres domaines. La République tchèque est souvent organisée de telle sorte qu'elle est peut-être plus pessimiste, malgré une polarisation moindre. Ces personnes polarisées sont désormais moins disposées à communiquer entre elles. Il s'agit donc probablement de différences nationales qui influencent le lieu de résidence pendant plusieurs années. Et la République tchèque a ses propres spécificités, tout comme la société slovaque.
3: L'étude montre également que jusqu'à 36% des Slovaques connaissent quelqu'un qui approuve aujourd'hui la violence contre ceux qui s'opposent à leurs opinions. C'est alarmant, non ?
2: Bien sûr que c'est alarmant. La polarisation conduisant à la violence comporte 5 phases. Ça débute lorsque je commence à simplifier les pensées de l'autre, c'est-à-dire que je le condamne, je simplifie les raisons de son désaccord. Ensuite, je lui appose des étiquettes comme facho, bobo, mondialiste, wokiste, etc. Puis la situation s'intensifie. Je cherche à condamner moralement l'autre, puis à le détruire complètement. Enfin, la dernière phase de la polarisation en vint à légitimer la violence. Je considère comme parfaitement acceptable de recourir à la violence contre une personne qui pense simplement différemment. Et si nous ne voulons pas que notre pays sombre dans une guerre civile, nous devons agir contre cette forte polarisation.
3: La polarisation ne se limite pas à la politique, mais s'étend aussi aux relations de travail ou encore dans les relations personnelles. Actuellement, 25% des Slovaques refusent d'entretenir une relation amoureuse avec une personne ayant des convictions politiques différentes. Plus intéressante encore, certaines personnes refusent catégoriquement d'être voisines avec de telles personnes, refusent de les rencontrer au travail ou pendant leurs loisirs. C'est souvent problématique, car nous nous retrouvons coincés dans des groupes qui partagent nos idées. Par conséquent, il arrive que nous reproduisions les opinions de ces autres groupes à notre image, que nous ne les comprenions pas, que nous cessions de communiquer, ce qui engendre également des problèmes. La polarisation a également un impact sur la santé mentale. Que devient une société lorsqu'elle vit longtemps dans la tension et la division ? L'étude réalisée démontre que la vie dans une telle société est vouée à l'échec, qu'elle est insatisfaisante et que ses habitants ne sont pas perçus comme comblés, ce qui se reflète dans leur bonheur et leur santé mentale. En résumé, dans une société polarisée, on utilise une rhétorique manichéenne et parallèlement, la société entière ne parvient pas à s'accorder sur un objectif commun ni sur des règles générales. C'est donc un problème, car cela entrave la progression économique, menace la sécurité du pays et les facteurs impactés sont multiples et ne concernent pas uniquement les relations. Madame Richterova, dernière question. Si les gens ne croient pas que la solution viendra des élites politiques ou intellectuelles, où pensez-vous qu'il peut y avoir de l'espoir de réduire cette polarisation ?
2: Nous soulignons que chacun de nous peut déterminer où il se situe sur l'échelle de la polarisation et exercer une pression pour que, si aujourd'hui la rhétorique polarisante est très répandue, même au sein de l'élite, nous cessions d'y réagir et exercions une pression d'en bas afin que nos élites puissent également engager un dialogue ou une communication dans une autre direction. Nous soulignons donc que l'objectif principal est de réduire la polarisation et de renforcer la cohésion. Cet objectif doit devenir l'objectif principal de notre société actuelle, car sans cela, nous constaterons une augmentation de la violence, par exemple au sein de la société. Ce ne sera pas une surprise, car nous sommes tout simplement le deuxième pays le plus polarisé d'Europe. Voilà en effet un classement dont la Slovaquie se passerait bien. Bon, eh bien, chers auditeurs, vous savez ce qui vous reste à faire. Fuir ! Non, je plaisante. S'inscrire au karaté ? Non, je plaisante aussi. Ou pas. Bref, c'est quand on parle le plus de tolérance que finalement, on l'applique le moins.
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0: Après, c'est le développement de l'infrastructure de recharge pour véhicules électriques. Et la troisième, je la trouve assez importante, c'est la vérification des amendes de police.
1: Allons-y, en route avec.
2: En route avec.
0: La circulation aux alentours de Bratislava a bénéficié d'une amélioration majeure avant les vacances d'été. L'ensemble de l'échangeur autoroutier D1 et D4 est désormais enfin opérationnel.
1: Le D avant le chiffre, c'est pour Dialnica, autoroute en slovaque. C'est comme ça que l'on nomme les autoroutes ici en Slovaquie.
0: Oui, voilà. La circulation autour de la capitale s'en trouve ainsi fluidifiée. Parallèlement, tout le trafic de marchandises en transit est désormais dévié de Bratislava et emprunte la D1 puis la D4, contournant la ville par l'est et le sud via Petržalka, c'est le parti de Bratislava. Cela réduit la pression sur le périphérique intérieur de Bratislava et notamment sur le pont qui s'appelle Prístavný most. Le nombre de voitures en direction du centre-ville diminuera, contribuant ainsi à répartir le flux important de véhicules qui convergent quotidiennement vers Bratislava, et particulier après les week-ends et les jours fériés.
1: Comme toutes les grandes métropoles, Bratislava est saturée de voitures, on est dans les bouchons. Alors c'est sûr, c'est pas comme dans Paris et ses environs où on peut perdre facilement 1 heure et demie, voire 2 heures pour faire quelques kilomètres. On n'en est pas encore là, mais quand même, il y a beaucoup de bouchons.
0: On y arrive, on y arrive parce que le maire de Bratislava, il est bien inspiré par la maire de Paris. Alors il y a quelques activités pour ralentir le flux de transport à Bratislava. La mise en service complète du périphérique extérieur représente également un avantage pour les automobilistes qui peuvent désormais l'emprunter gratuitement.
1: Oh, ça c'est une bonne nouvelle. Alors, tout ce qui est gratuit, c'est bon à prendre.
0: Oui, parce que toutes les autoroutes autour des villes majeures sont gratuites. Cela signifie que de l'échangeur autoroutier Petržalka-Juh jusqu'à Rača, ce sont les parties de Bratislava, l'utilisation de l'autoroute est gratuite. Grâce à cela, ils peuvent rejoindre la périphérie et les villes satellites de Bratislava plus rapidement, plus facilement et sans être gênés par les embouteillages. Pour le plus évident, c'est à l'entrée de Bratislava ou de partie l'est de la Slovaquie.
1: Parce qu'en fait, il y a beaucoup de gens qui vivent et travaillent à Bratislava, mais qui ne sont pas originaires de Bratislava.
0: Oui, c'est
1: donc
0: ça.
1: Qui ont leur famille en dehors, dans le reste du territoire slovaque, et qui, dès qu'ils ont l'occasion, retournent là-bas, tous en même temps. Donc ça fait des vagues d'entrée et de sortie. Et Bratislava se retrouve des fois bien désertée pendant quelques jours.
0: Oui, oui, on peut le voir même pendant le Noël, mais aussi Pâques. Mais aussi maintenant pendant les vacances de l'été, dès le dernier jour scolaire, la Bratislava est beaucoup plus vide, il y a beaucoup moins de voitures et le transport est beaucoup plus fluide.
1: Martin Chembesta, on vous retrouve pour notre deuxième sujet.
0: Oui, c'est le développement de l'infrastructure de recharge pour véhicules électriques. Et ce sont les véhicules, non seulement les voitures particulières, mais aussi des camions, des bus électriques. Ça qui est important actuellement, c'est que l'infrastructure de recharge rapide de puissance de 300 et 400 kW va améliorer plus de bornes de recharge, surtout sur l'axe Bratislava-Košice, ça veut dire l'ouest et l'est de la Slovaquie, par l'axe nord, ça veut dire direction Bratislava, Trenčín, Žilina, Ružomberok, Poprad et Košice. Parce que l'axe sud, ça veut dire Bratislava, Nitra, Banská Bystrica, Zvolen, Lučenec, Košice. Cet axe a déjà été développé par les bornes de haute capacité. À terme, le projet offrira 70 points de recharge pour voitures électriques et 10 points de recharge pour les camions et bus électriques. À certains endroits, une puissance de recharge allant jusqu'à 400 kW sera disponible.
1: Martine, je vous interromps parce que c'est du chinois pour moi, les kilowatts que vous nommez, parce que je n'ai pas de voiture électrique. Mais par exemple, combien de temps ça

0: Mais en moyenne, une recharge.
1: Ça dépend de capacité de la voiture et
0: Une
1: de.
0: moyenne. Par exemple, si on prend la plus connue, sans la nommer, c'est la Tesla.
1: Alors, si une Tesla possède une batterie de 90 kW, ça veut dire que si vous avez la vitesse de recharge 300 kW, ça prend quelques 30 minutes, 40 minutes pour recharger la batterie, dans le monde idéal.
0: Mais ça peut aller jusqu'à 1 heure, par exemple, pour
1: Ça
0: d'autres
1: dépend.
0: marques de voitures ou...
1: Ça dépend toujours de la température extérieure. S'il fait plus froid, le chargement est moins rapide. La température idéale, c'est autour de 25-30 degrés. Et c'est aussi dépendant de la capacité et de la qualité de la voiture, parce que les voitures plus anciennes ont été capables de recharger avec la vitesse de 100 kW. Actuellement, les voitures les plus neuves sont capables de recharger avec la vitesse de 300 kW. Actuellement, les meilleurs temps de recharge, c'est 20-30 minutes. C'est donné un pourcentage de 10 à 80% de la batterie parce que c'est le plus efficace.
0: C'est comme le téléphone, faut pas le recharger à 100% alors.
1: Oui, c'est vraiment la même chose.
0: Et est-ce qu'on connaît le prix aussi en moyenne? Parce que bon, pour un diesel par exemple, c'est 50-60 litres en moyenne. On sait combien de temps on met, très très très peu de temps comparé à l'électrique.
1: Ça vraiment dépend de fournisseur, mais aussi de vous comme le chauffeur d'une voiture électrique, parce que vous pouvez choisir plusieurs programmes de recharge. Alors, celui qui recharge souvent à la maison avec les vitesses très bas paye beaucoup moins que celui qui veut recharger que sa batterie avec les grandes vitesses et grandes puissances.
0: C'est ce qui m'intéresse. Je veux faire un comparatif en station-service entre l'essence ou le diesel et une recharge électrique en temps et en coût.
1: Ça, il faut toujours consulter les pages internet de fournisseurs.
0: Vous me faites rire, Mathilde, parce que vous êtes très diplomatique, vous tournez autour du pot. Je veux savoir combien ça coûte. Donc, en moyenne, donnez-moi une fourchette. Mais pas un râteau, hein. Attention, une fourchette. Hein.
1: Il faut vraiment consulter les sites internet.
0: On ne saura pas. Hein. Donc, on ne saura pas le prix, tant pis. En tout cas, faut quand même compter quand on fait un long trajet avec ces longues pauses, parce que une demi-heure pour les voitures les plus performantes, avec les points électriques les plus performants aussi, jusqu'à peut-être voire 1 heure. Donc, ça compte quand même dans un trajet longue distance.
1: Pour les voyages longue distance, ce sont les voitures qui sont actuellement très capables parce que si vous donnez votre destination à la navigation, la voiture électrique a son logiciel qui est capable de calculer non seulement la route, mais aussi les arrêts pour un rechargement. La voiture, elle vous dit, vous avez un trajet de 500 km, alors vous arrêtez pour 10 minutes ici et 20 minutes là-bas et ça sera fait.
0: Que font les conducteurs pendant ces pauses obligatoires?
1: Quelques-uns écrivent les messages, quelques-uns regardent les séries et quelques-uns regardent comment il marche le recharge. Et dans cette borne, pendant le recharge, les conducteurs peuvent consulter les informations détaillées sur le processus. L'écran affiche la puissance de recharge instantanée, le courant maximal fourni par la borne, le courant en ampères pour leur véhicule, ainsi que d'autres paramètres de charge.
0: Petite question concernant les camions électriques. Il y en a de plus en plus en Slovaquie?
1: Oui, il y en a. Le nombre de camions augmente parce que il y a les compagnies qui demandent des camions électriques. La pression des entreprises apporte plus de camions électriques. Même si le prix de transport ou de livraison est plus cher, les entreprises sont prêtes et capables de le payer.
0: Cette fois-ci, Martine Chebestov, nous allons aborder un sujet très intéressant qui concerne les amendes, vraies ou fausses, que l'on pourrait recevoir et que l'on se doit de vérifier.
1: Oui, c'est la vérification des amendes de police parce que l'ingéniosité des escrocs qui cherchent à soutirer de l'argent aux citoyens atteint des sommets. Plusieurs personnes ont déjà reçu un SMS leur demandant de payer une amende liées à leur véhicule. Une personne n'ayant pas conduit depuis des décennies pourra en rire. Cependant, avec la multiplication des radars et autres systèmes de contrôle des infractions, il est possible d'enfreindre le code de la route sans même s'en rendre compte. C'est pourquoi il est important de savoir comment vérifier si l'on a commis une infraction.
0: Alors, quelle est-elle?
1: Il existe un portail en ligne qui permet de le faire, offrant la possibilité de consulter les amendes, les infractions et autres sanctions imposées. Une simple carte d'identité à puce électronique suffit. Le ministère de l'Intérieur de la République slovaque propose un service en ligne pratique permettant d'obtenir un aperçu des infractions commises et des sanctions infligées. Les données relatives aux infractions et aux sanctions sont disponibles auprès du Registre central des infractions administratives et des délits qui est mis à jour quotidiennement. Le système n'affiche que les informations relatives aux infractions associées à un citoyen identifié, garantissant ainsi la protection des données personnelles. Vous pouvez accomplir toutes les formalités en ligne sans avoir à vous déplacer. Et ça aide beaucoup.
0: Que fait-on déjà premièrement si on n'a pas une carte d'identité à puce ?
1: Vous êtes perdu, continuez.
0: D'accord, ok. Question suivante. Non mais voilà, c'est mal fait ça encore une fois.
1: Oui.
0: Comme les téléphones portables avec les QR codes. Comment on fait quand on ne peut pas sortir un QR code de son téléphone ? Bon, donc là, il faut une carte d'identité à puce. Mais comme les cartes d'identité sont valables très longtemps, tout le monde n'a pas encore changé sa carte d'identité. Donc, on ne peut pas accéder à ce site ?
1: Non, dans ce cas-là, il faut visiter la police. Il existe les centres pour les clients, que là, vous pouvez consulter votre compte.
0: Donc, ça veut dire que maintenant, quand on se fait flasher ou quand on n'a pas payé son stationnement comme il faut, etc., on ne reçoit plus rien par la poste ?
1: Si, si, si. Ça aide plutôt dans le cas si vous recevez un SMS.
0: La police envoie vraiment un SMS ou
1: non,
0: c'est vraiment que les escrocs qui envoient des SMS ?
1: Ce sont les escrocs qui envoient les SMS. Je l'ai reçu aussi, ma mère l'a reçu. Et ma mère n'a pas conduit une voiture vraiment pendant les dizaines d'années. Et elle a reçu un SMS où était marqué « Vous avez fait un amende avec votre voiture, consultez-nous ». Elle a bien ri. Mais si c'est quelqu'un qui conduit beaucoup, qui sait bon, il y a beaucoup de radars et le nombre de radars augmente, et on ne sait jamais quand on a dépassé le limite de la vitesse.
0: Peut-être que je ne me rappelle plus.
1: Voilà, voilà.
0: Bon, je suis un citoyen honnête, je vais payer mon amende.
1: Et dans ce cas-là, vous pouvez consulter s'il y a une amende réelle liée à votre voiture ou à vous.
0: Quand même, vaut mieux toujours attendre l'amende qui arrive par la poste.
1: Oui, bien sûr.
0: Plutôt que de le payer par SMS.
1: Voilà, c'est ça.
0: Eh bien, Martine Chebesta, on vous remercie pour votre rubrique de ce mois. On se retrouve fin août. Alors, je vais vous souhaiter un bel été. Pas trop chaud, j'espère. Hein.
1: Je souhaite aussi bel été et bonne route aux auditeurs.
0: Soyez prudents. À bientôt.
1: À bientôt.